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ne donnait pas tout à fait satisfaction. Donc j'ai demandé pour cet été à la Première ministre et au ministre de l'Éducation nationale qu'on puisse avoir des changements qui sont au fond de bon sens.

0: Il est 7h50 en temps universel.
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0: Bonjour et bienvenue surtout. RFI Matin commence maintenant, jeudi 23 juillet, à 100 jours très exactement du coup d'envoi des Jeux Olympiques de la Jeunesse. Ça se passe à Dakar et c'est déjà historique hein, puisque c'est une première pour le continent, l'organisation d'un événement olympique. Ça n'est jamais arrivé. Ce matin, à 100 jours, on fait le point sur l'organisation, les préparatifs. Où en est-on? On en parle sur RFI avec notre grand invité Afrique du jour, Ibrahim Awad, coordonnateur général du comité d'organisation, et on sera bien sûr ce matin à Dakar. Bonjour Fabrice Le Grier.
2: Bonjour Andréane, bonjour à tous.
0: Dans votre journal, nous serons d'abord à New Delhi, la capitale indienne où le parti des cafards ne décolère pas.
2: Ces jeunes poursuivront leur mobilisation tant que le ministre de l'éducation restera en poste, point non négociable pour eux. Le premier ministre indien Narendra Modi leur envoie un signal ce matin.
0: Reportage aussi dans ce journal à bord de l'Ocean Viking en mer Méditerranée.
2: RFI est aux côtés de l'équipage, le bateau de SOS Méditerranée qui a encore sauvé 38 personnes ces dernières heures sur l'une des routes migratoires les plus meurtrières au monde.
0: Une bonne partie de l'Europe toujours confrontée aux incendies, aux fortes sécheresses et aux canicules.
2: Et en France, une surmortalité constatée entre juin et début juillet, près de 6000 décès supplémentaires par rapport à la normale qui pourraient être imputés aux épisodes de forte chaleur.
0: Et puis enfin, je le disais, J-100 avant le coup d'envoi des JOJ.
2: Qui vont se tenir au Sénégal, et c'est une grande première pour un pays africain, l'occasion de faire rayonner le savoir-faire du continent. Le bras de fer s'intensifie en Inde entre le parti des cafards et les autorités. Des milliers de jeunes continuent d'occuper l'esplanade de Jantar Mantar au cœur de New Delhi et ils ne comptent pas en partir, en tout cas pas tant que le ministre de l'éducation n'aura pas démissionné après le scandale des fraudes aux examens. Ce matin, le centre de la capitale reste sous très haute surveillance. New Delhi, où l'on vous retrouve, Abdoulaye Rally, bonjour.
3: Bonjour.
2: Vous êtes notre correspondant sur place et ce matin, Abdullah, Narendra Modi semble jouer l'apaisement. Le Premier ministre, qui ne s'était pas encore exprimé, vient de prendre la parole.
3: Oui, c'est sur le réseau X. Le Premier ministre indien déclare que la protection de l'avenir des jeunes est la priorité absolue. Il annonce la création de tribunaux d'exception pour punir rapidement les auteurs des fuites aux examens nationaux. Mais sur le point non négociable que vous avez mentionné, point non négociable du parti des cafards, le limogeage du ministre de l'Éducation, Narendra Modi, observe toujours un mutisme absolu. Le fondateur du parti des cafards, Abhijit Dibke, a réagi avec une photo du ministre légendé, c'est sur X. « My name is nothing ». C'est un détournement satirique à la mesure, à la manière de ce mouvement pour dénoncer le ministre intouchable et invisible pour le pouvoir, selon lui.
2: Et entre-temps, les stations de métro de la capitale sont à nouveau fermées ce matin et Internet est coupé.
3: Oui, ce blocus se traduit par un déploiement massif de la police et de la force d'action rapide. C'est une force d'élite anti-émeute. 16 stations de métro clés de Delhi sont fermées à nouveau ce matin. Internet est totalement coupé dans le périmètre de Jantar Mantar, où la foule ne cesse de grossir. Signe de la tension, des heurts ont éclaté hier soir près du Park Hotel sur la route menant au Parlement indien. Plusieurs policiers ont été blessés. Les autorités évoquent la présence d'éléments antisociaux qui auraient infiltré le parti des cafards. Et puis l'impact national de la contestation se confirme. Des sit-ins et des affrontements sont signalés à Bombay, Calcutta, Bangalore et Patna notamment. Et du coup, plusieurs gouvernements régionaux déploient en urgence leur propre unité anti-émeute.
2: Abdoulaye Rally, en direct de New Delhi pour RFI.
0: Mais c'est à la une aussi ce matin. Les Houthis du Yémen mettent leur menace à exécution contre l'Arabie Saoudite.
2: Les rebelles yéménites alliés de l'Iran revendiquent deux frappes menées cette nuit contre deux pétroliers saoudiens en mer Rouge. Ces derniers jours, ils avaient menacé d'exercer un blocus maritime de l'Arabie Saoudite, tandis que l'armée américaine a mené de nouvelles frappes contre des cibles militaires iraniennes et Téhéran a riposté, en visant notamment des intérêts américains au Koweït.
0: RFI poursuit cette semaine son journal de bord, embarqué sur l'Ocean Viking, le bateau de sauvetage affrété par SOS Méditerranée.
2: L'ONG mène une nouvelle campagne de sauvetage en Méditerranée, l'une des routes migratoires les plus meurtrières au monde. Le navire humanitaire vient tout juste de faire escale dans le port de Civitavecchia en Italie. 38 personnes y ont été débarquées, principalement issues d'Érythrée, du Soudan et de Somalie, et qui voguaient sur une embarcation en détresse au large de la Libye. Reportage de notre envoyé spécial à bord, Elliot Brachet.
4: À l'horizon, l'équipage a repéré quelque chose. La forme d'un bateau se distingue à la jumelle, puis des silhouettes à son bord. L'Ocean Viking se prépare pour le sauvetage. Trois canots semi-rigides sont envoyés à toute vitesse vers l'embarcation en détresse.
5: We are humanitarian organization from Europe. We are here to help you.
4: À bord, plusieurs visages apparaissent, éreintés, les yeux écarquillés. Certains sourient à la vue des sauveteurs.
6: C'est un bateau en ferraille. Ce n'est pas vraiment un bateau, à part qu'il flotte. Il a sûrement été soudé à même la plage. Ses bords sont très tranchants et surtout, il est très instable. Un mouvement de foule et il pourrait chavirer à tout moment.
4: Un par un, les passagers sont évacués, une trentaine d'hommes et huit femmes, dont de nombreux mineurs.
7: Je me suis dit, c'est fini, on va mourir. Je regardais autour, c'était la nuit totale. On ne voyait rien. Je me suis allongé dans la cale, j'étais terrifié. Le bateau aurait pu chavirer ou tomber en panne, c'était trop dangereux. Puis les sauveteurs sont arrivés, on n'y croyait pas, c'était comme un rêve.
4: Parti de Zouara, des côtes libyennes à 10h du soir, ils pensaient arriver à Lampedusa, mais presque à court d'essence, ces exilés tournaient en rond sous un soleil brûlant. Sur le pont, les équipes des SOS Méditerranée les accueillent. Une chose est sûre, ils ne retourneront pas dans l'enfer libyen. Et le trajet à bord de l'Ocean Viking, RFI.
2: Et depuis début janvier, l'association SOS Méditerranée a porté secours à 715 migrants, plus de 43 000 au total depuis 2016.
0: L'Europe, toujours en proie à des incendies ce matin.
2: En Espagne, notamment au nord de Madrid, mais aussi désormais dans le sud-ouest de la capitale. La Sicile est également touchée. Un pompier italien y a trouvé la mort hier. En Algérie, plus de 100 personnes ont dû être évacuées dans les environs de la ville portuaire d'Annaba. L'Algérie qui compte 6 morts depuis le début des incendies il y a une dizaine de jours. Et en France, deux gros points d'inquiétude. Ce matin, avec ce violent feu de forêt autour du bassin d'Arcachon, près de Bordeaux, un feu d'une virulence rare et qui a nécessité l'évacuation d'au moins 12 000 personnes. Les flammes ont désormais parcouru plus de 2 000 hectares dans cette zone. Des évacuations dans le Var également, où des foyers sont toujours actifs au moment où je vous parle. Incendie, très forte sécheresse favorisée par le réchauffement climatique, réchauffement qui rend aussi les canicules plus longues, plus fréquentes, et leurs conséquences, à l'image de cette surmortalité enregistrée en France en juin et début juillet, près de 6 000 décès supplémentaires par rapport à la normale, selon l'Agence Santé publique France hier. Alors c'est à la fin de l'été que nous connaîtrons les véritables causes de cette hausse du nombre de décès, mais cela correspond aux épisodes de très forte chaleur que le pays a connus ces dernières semaines. Une telle surmortalité n'avait jamais été observée depuis la canicule historique de 2003, Marius Lafont.
8: 5 764 décès en excès pendant la canicule, d'après Santé publique France. Difficile de lier ces morts à la chaleur pour le moment, mais il existe un faisceau d'indices concordants selon Attika Bokhari, la présidente du syndicat des internes de médecine générale.
9: On voit bien une augmentation déjà du nombre total de patients. Chez les jeunes, beaucoup d'hyperthermie. Chez les patients âgés, des décompensations de pathologies, notamment cardiaques.
8: Les services hospitaliers ont été mis sous une forte pression par la vague de chaleur. Si les personnes fragiles sont les plus touchées, Attika Bokhari rappelle que la canicule n'épargne la santé de personne.
9: L'hyperthermie, c'est aussi bien les enfants qui ne sont pas au fait des effets de la chaleur et qui vont passer la journée à la piscine en plein cagnard. La déshydratation, ça va être des personnes qui vont ne pas privilégier de l'eau, peut-être ne pas avoir le réflexe d'en boire assez. La dysnatrémie, ça va être les pathologies cardiaques et donc là, toucher davantage les personnes âgées. Mais on voit que par exemple, dans les hospitalisations en réanimation, 50% des hospitalisations sont de patients entre 45 et 75 ans.
8: Parmi les personnes décédées, les plus de 75 ans sont majoritaires. Des morts précoces, évitables. On le rappelle, l'augmentation des canicules est due au réchauffement climatique d'origine humaine.
2: Décryptage signé Marius Lafont. Et ce réchauffement climatique lié à l'augmentation des gaz à effet de serre dû aux activités humaines un peu partout dans le monde est-il en train d'entrer dans les consciences, dans celles des automobilistes notamment? Question que l'on peut se poser lorsque l'on regarde les ventes de voitures électriques en Europe. La progression se confirme. L'Association des constructeurs européens d'automobiles vient tout juste de publier les chiffres de ventes de voitures neuves. Plus 40,5% pour les motorisations 100% électriques sur ces 6 derniers mois par rapport à la même période l'an dernier. Des ventes qui sont aussi portées par la flambée des prix à la pompe et par la réglementation européenne sur les normes d'émission de CO2 qui a poussé les constructeurs à élargir leur offre et à rendre des véhicules le plus accessible. Reste peut-être le plus difficile, passer le cap psychologique pour certains, comme a pu le constater Jeanne Bartoli dans un garage de Vanves, près de Paris.
10: Patrick est ce que l'on appelle un gros rouleur. Ce retraité francilien fait 50 000 km par an. Propriétaire d'une voiture thermique de marque allemande, il souhaite passer à l'électrique pour son deuxième véhicule, mais il prévient.
11: C'est un essai.
10: S'il reconnaît les avantages de l'électrique en ville, le faible coût de la recharge, la facilité de stationnement, l'absence de pollution, il ne se voit pas passer le cap pour son véhicule principal.
11: Ce que je reproche à l'électrique aujourd'hui, c'est qu'on est en phase de développement. Aujourd'hui, un électrique, je pense qu'il est plus logique de le prendre en location que de l'acheter carrément.
10: Ces craintes, Joao Pedro, gérant du garage des œillets, a l'habitude de les entendre. Comparé à il y a deux ans, il vend 30 à 35% de modèles électriques en plus, des modèles qui peinent néanmoins à convaincre les acheteurs les plus âgés, alors qu'en France, l'âge moyen d'achat d'un véhicule neuf est de 54 ans.
12: Ce qui les bloque, c'est surtout une appréhension, une non-connaissance du produit. Beaucoup de gens croient qu'aujourd'hui, avec un véhicule électrique, vous faites 150 ou 200 km, qu'aujourd'hui, vous avez des véhicules qui font 800, 1000 km d'autonomie. Mais il y a toujours cette appréhension de tomber en panne, pas pouvoir recharger quand vous êtes embêté.
10: Restent les modèles hybrides proposés à ces acheteurs inquiets comme une solution intermédiaire entre le 100% électrique et le 100% thermique.
2: Un reportage signé Jeanne Bartoli.
0: Nous sommes à 100 jours du coup d'envoi des Jeux Olympiques de la jeunesse.
2: Oui, des JOJ qui vont se tenir au Sénégal du 31 octobre au 13 novembre prochain. Et c'est une première pour un pays africain. 2700 jeunes athlètes âgés de 17 ans maximum prendront part à cet immense événement sportif mondial. L'heure est au dernier préparatif. À Dakar, les infrastructures qui accueilleront les différentes disciplines sont quasiment prêtes à l'heure actuelle. Les travaux sont exécutés à hauteur de 97%. Et pour Mamadou Diagne, le président du comité d'organisation de ces JOJ Dakar 2026, eh bien l'événement permettra de montrer le savoir-faire africain et de le faire savoir au reste du monde. On l'écoute.
13: Les autres éditions n'étaient pas en Afrique. C'est une première en Afrique. Et le Sénégal est dans un continent qui s'appelle l'Afrique. Et donc, on va montrer la spécificité de l'Afrique. Mais ce ne sont pas, attention, ce ne sont pas des jeux africains. C'est des jeux universels. Il y aura des Australiens, il y aura des gens de Wellington, Nouvelle-Zélande, il y aura des gens des Chinois. C'est universel. Mais dans ce banquet de l'universel, ou dans ces jeux de l'universel, l'Afrique qui reçoit va montrer tout ce qu'elle sait faire. En termes d'investissement, en termes de modernité, l'Afrique, c'est pas seulement aller faire des safaris photos. C'est également voir tout le potentiel, tout ce qu'on a fait, nous, et que ça serve de tremplin aussi pour nos autorités. Vendre le Sénégal, la destination du Sénégal, et pour les autres pays, renforcer la coopération et faire en sorte qu'il y a qu'un seul nœud, c'est le sport. Et l'Afrique et la coopération entre les peuples.
2: Mamadou Diagne Ndiaye, le président du comité d'organisation de ces JOJ Dakar 2026, des propos recueillis par Ibrahima Timbiba de la rédaction Full D Mandinkan de RFI. Les Jeux Olympiques de la jeunesse à Dakar dans 100 jours, nous y reviendrons plus en détail, notamment dans notre dossier du jour. Ce sera dans le journal de 7h TU sur RFI.
0: Et du sport, toujours avec le Tour de France.
2: C'est le Belge Jasper Philipsen qui a franchi en premier la ligne d'arrivée hier à Voiron en Isère. Il s'est imposé dans le sprint final. Tadej Pogacar reste leader au classement général, le maillot jaune sur les épaules donc, et place à la 18e étape aujourd'hui entre Voiron et la station d'Orcières-Merlette dans les Hautes-Alpes. Une épreuve de montagne donc.
0: Et on va en parler bien sûr ce matin dans nos journaux des sports. Le prochain, c'est dans une demi-heure à la une. Un autre sport, le foot, avec la CAN féminine qui commence, je vous le rappelle, ce dimanche. Merci beaucoup à vous, Fabrice Legrier. Il est 7h13 à Paris, RFI Matin, 23 juillet 2026. On est donc à 100 jours, très précisément, aujourd'hui, du coup d'envoi des Jeux Olympiques de la jeunesse. Ça se passe à Dakar. Et dans le prochain journal, à 7h30, on sera sur la plage de Yoff, à Dakar, justement, aux côtés de l'équipe féminine de beach volley qui se prépare avec sa coach. On l'écoute.
14: Que ce genre de compétition soit organisée au Sénégal, c'est une grande opportunité pour nous tous. Ça permet de plus nous faire voir le beach volley. On s'entraîne tout le temps, que ce soit ici ou bien à Toubab-Dialaou.
0: Un reportage à écouter à 7h30. Et sur le sujet ce matin, Babacar Fall nous emmènera dans les coulisses où on en est au stade des dernières finitions. Reportage à écouter à 9h15. La pression est là, nous dira tout à l'heure notre invité Ibrahim Awad, le coordonnateur général du comité d'organisation de ces Jeux. Mais il l'assure, tout se passe bien. Rendez-vous 7h48 pour cet entretien et dans le journal de 9h pour notre dossier dossier dédié. Ce matin, on parle aussi de l'Inde, du Moyen-Orient, de l'épidémie d'Ebola à la une de la revue de presse africaine. Également l'Ukraine, le réchauffement climatique toujours plus palpable avec les récents pics de chaleur dont on commence à entrevoir les...
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Et vous les écoutez, cognant leurs têtes chauves au mur sombre, plaquant et plaquant leurs pieds tors, et leurs boutons d'habit sont des prunelles fauves qui vous accrochent l'œil au fond des corridors. Puis, ils ont une main visible qui tue au retour. Leur regard filtre ce venin noir qui charge l'œil souffrant de la chienne battue. Et vous suez, pris dans un atroce entonnoir.

0: Mon vieux Michel, c'est pas question d'arrêter. Faut aller jusqu'au bout maintenant. Quand on a signé, on a signé. C'est comme pour un tracteur ou autre chose. Eh ben, quand t'as tapé dans la main, t'as tapé dans la main.
1: Non, Louise, tu te rends pas compte, je te jure. D'abord ma cousine, et puis le petit belge, c'est trop pour moi. Ils n'avaient rien à voir là-dedans. Ok, ils étaient en fin de vie, mais quand même, ils étaient vivants. Oh non, j'arrête, c'est fini.
0: 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T'as vu cette vie? Hein? Se mettre en robe pour aller au boulot? Manger des limaces, marcher à pied pour économiser ton car? Boire des fonds de café, fumer des mégots, chasser le rat? Ou mouiller ton doigt pour aller au fin fond du placard pour avoir quelques miettes? 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

0: Rassurez-moi.
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2: Merci d'écouter RFI. Il est 10h en temps universel et midi ici à Paris. Et tout de suite, un nouveau journal avec vous, Gilles Moreau. Bonjour Gilles.
3: Bonjour Charlie, bonjour à tous. Dans l'actualité, la Russie, visée par un nouveau train de sanctions européennes, plus de 4 ans après le début de son agression de l'Ukraine. Le plus visé est le secteur du pétrole, car les revenus pétroliers de Moscou financent en grande partie cette guerre. À suivre les explications de Pierre Benazé. Le marché mondial du pétrole est par ailleurs fortement perturbé par le conflit au Moyen-Orient. Dans ce contexte, les cours flambent, actuellement près de 100 dollars le baril. Et les géants du secteur affichent des profits records. En Inde, une intervention du Premier ministre Narendra Modi, confronté au mouvement de contestation de la jeunesse. Il promet de sanctionner les responsables des fraudes aux examens, ces fraudes à l'origine de la fronde des étudiants. Dans ce journal aussi, le Tour de France à 3 jours de l'arrivée à Paris. Micro en main, notre reporter Olivier Pron a visité un village d'étape où se pressent les passionnés. C'est le 21e de la série. Un nouveau train de sanctions contre la Russie a donc été adopté ce matin à Bruxelles par les 27 de l'Union européenne. Il comprend des mesures contre les hydrocarbures et contre le secteur financier. Il ajoute de nouveaux responsables liés à la guerre en Ukraine. Il permet surtout de maintenir une limite du prix du pétrole russe. Pierre Benazé, bonjour.
4: Bonjour.
3: Parvenir à cet accord, Pierre, sur le fil, accord sur le fil, n'a pas été simple, hein, car le délai pour limiter ce prix expirait aujourd'hui.
4: Oui, le prix du pétrole russe restera limité à 44 dollars le baril, 15% en dessous des cours du brut de l'Oural. Cette limitation doit empêcher effectivement la Russie d'engranger des dividendes financiers depuis l'augmentation des cours mondiaux du pétrole. Elle durera 12 mois, soit 6 de plus que prévu initialement. Mais pour y arriver, il a fallu des compromis. Les méthaniers grecs pourront continuer à transporter du gaz naturel liquéfié entre la Russie et des pays non européens. Mais c'est seulement une dérogation pour un an. Ça ne concerne que les contrats datant d'avant l'invasion de l'Ukraine. Le patriarche orthodoxe russe, Kirill, échappe aux sanctions grâce à la Bulgarie, mais un nombre record de 250 personnes sont à l'ajouter à la liste des sanctionnés, et les soldats qui ont combattu contre l'Ukraine ne pourront pas obtenir de visa de court séjour dans l'UE. De nouvelles interdictions de transactions financières et des mesures à l'encontre des crypto-monnaies ont aussi été adoptées, et de nouveaux navires ont été ajoutés à la liste de la flotte fantôme qui leur interdit les accès portuaires et les services, et peut déboucher sur des saisies.
3: Merci pour ces explications. C'était Pierre Benazé en direct de Bruxelles. J'ajoute qu'en marge de la réunion ministérielle de l'ASEAN, les chefs de la diplomatie américaine et russe se sont rencontrés à Manille. Sergueï Lavrov a mis en garde Marco Rubio contre la poursuite des livraisons d'armes à l'Ukraine. Poursuite, selon lui, inadmissible. Pas ou peu d'accalmie dans les échanges de frappes qui ont repris il y a maintenant 12 jours au Moyen-Orient. Parmi les derniers faits marquants, l'armée iranienne a revendiqué des frappes au Koweït contre des sites militaires américains en représailles aux attaques américaines. D'autres cibles militaires des États-Unis ont été visées en Jordanie, qui affirme avoir de nouveau intercepté ces dernières 24 heures des missiles et drones tirés vers son territoire. L'Irak fait partie des pays qui subissent de plein fouet les conséquences de l'escalade militaire dans la région. Ces conséquences sont sécuritaires, économiques, mais aussi psychologiques pour les Irakiens, notamment ceux du Kurdistan, où chaque jour des frappes se produisent. Reportage à Erbil de Marie-Charlotte Roux.
5: Le quartier 108 d'Enkawa, près de l'aéroport d'Erbil, est paisible le jour, mais le soir, il est régulièrement secoué par l'interception de drones par les défenses antiaériennes de la base américaine à proximité. Noura, une habitante du quartier.
6: Du coup, une explosion se produit et on est terrifiés. Parfois, les vitrines se brisent. C'est comme ça depuis le 28 février. Les gens commencent à s'y habituer, mais à chaque fois qu'on pense que la situation s'améliore et redevient stable, ça recommence.
5: Les frappes répétées contre les bases des groupes armés d'opposition iraniens éparpillés au Kurdistan inquiètent aussi les habitants. Feraydoun est installé dans un minibus pour rentrer chez lui à Souleymaniye.
7: Nous sommes dans une situation de stress quand on dort, quand on mange ou quand on voyage. Nous avons peur que des missiles tombent sur une voiture de civils.
6: Cache-toi.
5: Au sud, les combats dans le détroit d'Ormuz limitent gravement les exportations de pétrole qui représentent plus de 90% des revenus publics irakiens, mais aussi les importations importations. Au bazar d'Erbil, les vêtements de Mahmoud arrivent d'Asie via le détroit d'Ormuz.
1: Avant la guerre, on vendait les produits 10 dollars. Maintenant, on les fait venir pour 20 dollars, donc on fait monter le prix pour les clients.
5: La hausse des prix du carburant et du gaz, ainsi que les coupures d'électricité provoquées par l'arrêt du principal champ gazier de la région par mesure de précaution, complique encore le quotidien des habitants. Marie-Charlotte Roupy, Erbil, RFI.
3: La situation au Moyen-Orient a été abordée au sommet régional de l'ASEAN, l'association des pays d'Asie du Sud-Est, réunie à Manille, aux Philippines. Ces pays affectés par les pénuries de carburant appellent à la liberté de navigation et au passage sans entrave du détroit d'Ormuz, détroit stratégique, je vous le rappelle, où en temps normal transite 20% du trafic du pétrole. Dans ce contexte de guerre au Moyen-Orient et de grandes tensions sur le marché des hydrocarbures, les géants du secteur affichent sans surprise des profits records. C'est notamment le cas du français Total qui a doublé son bénéfice net au deuxième trimestre. Quant à l'espagnol Repsol, son bénéfice net a été multiplié par plus de 3,5 au premier semestre. Anne Verdaguer, bonjour.
8: Bonjour.
3: Ces résultats sont portés par la hausse du prix du pétrole sur fond de polémique.
8: Oui, Total avait déjà annoncé en avril dernier un bond de 51% de son bénéfice net pour les trois premiers mois de l'année. La hausse des profits est désormais de 73% pour le premier semestre. Ce matin, la porte-parole du gouvernement, ministre délégué à l'énergie, Maude Bréjon, a répété qu'elle refuserait toujours de rentrer dans le Total bashing. Pourtant, des voix s'élèvent sur ces annonces successives de profits records alimentées par la spéculation et remet au cœur du débat la question d'une taxe sur les super profits. Le groupe est souvent critiqué pour la faiblesse, voire l'absence de son impôt sur les sociétés en France. Hier, Total a relancé le mécanisme de plafonnement des prix du carburant dans ses stations-service. À la veille de l'annonce de ses résultats records, une façon de faire passer la pilule auprès de la population. Les prix du gazole ont notamment rebondi ces derniers jours en France pour se situer au-dessus de la barre des 2 euros le litre, ce qui ne manquera pas de faire des mécontents au moment des départs en vacances.
3: Anne Verdaguer du service éco. Et actuellement, les cours du pétrole s'envolent. Près de 100 dollars le baril de Brent de la mer du Nord. En Inde, une intervention du Premier ministre Narendra Modi, fragilisé par un mouvement de contestation de la jeunesse. Il promet de sanctionner les responsables des fraudes aux examens universitaires, des fraudes à l'origine de la fronde des étudiants. En retour, ces jeunes continuent d'exiger la démission du ministre de l'Éducation. Un peu partout sur la planète, les vagues de grande chaleur se succèdent et avec elles la sécheresse et les incendies. Le Sri Lanka, par exemple, se prépare à une grande sécheresse suivie d'inondations potentiellement catastrophiques provoquées par le phénomène météo El Niño. Autre exemple, le Japon, à sa capitale Tokyo, vient d'enregistrer le plus grand nombre d'hospitalisations en une journée liées à la canicule depuis 2010. Allez, maintenant le Tour de France. La 17e étape hier a été remportée au sprint par le Belge Jasper Philipsen. Le Slovène Pogacar est toujours en jaune avant les trois prochaines étapes de montagne et l'arrivée à Paris dimanche. En marge de la course, le village départ est un lieu incontournable, très prisé par ceux qui ont la chance d'y être invités. On y flâne en musique au milieu des sponsors et des produits locaux. Reportage d'Olivier Pro.
9: Pour un tour au village, certains feraient n'importe quoi. Ariel et son violon ambiancent cette place ombragée du centre de Chambéry où Eric fait découvrir aux heureux invités ses produits locaux.
10: Ça permet surtout de se faire connaître parce qu'en fait, beaucoup de gens ne nous connaissent pas. Des fois, on peut être un petit peu délocalisé sur le bassin. Et je pense qu'aujourd'hui, on est quand même dans ces valeurs d'acheter local, d'acheter de plus en plus proche de chez nous. Et je pense qu'on correspond à une image aujourd'hui.
9: Acheter local, rencontrer des élus locaux, le village sert aussi à les remercier en public pour leur accueil. Christian Prudhomme, directeur du Tour.
11: Nous avons la chance d'avoir 300 candidatures chaque année pour le Tour de France. Bien les élus qui nous accueillent, on les reçoit, ils ont leur stand, on les voit, on remet une médaille du Tour, ils nous donnent un saucisson, voilà, ou un livre. Ça se fait de manière très très sympathique. C'est un lieu de convivialité, essentiellement.
9: Confirmation avec Mario, Gaspard et Étienne, Bob vissé sur la tête et cadeau plein les poches.
12: On veut transmettre aussi une passion au petit qui est venu aussi avec nous pour lui montrer un peu les valeurs du sport et du cyclisme et aussi représenter un peu notre belle région.
13: C'est les gens du Tour de France, on connaît depuis qu'on est petit, c'est ce qui nous fait vibrer sur le bord des routes. Et là, de le voir un peu de l'intérieur, c'est marrant et rigolo. Ça. On est aussi là pour les goodies.
14: On a déjà un sac bien rempli quand même, beaucoup de bob. Non, on est bien gâtés.
9: Olivier Pron, les poches pleines à Chambéry.
3: Et aujourd'hui, 18e étape du Tour de France, 185 km au programme dans les Alpes. Enfin, Zinedine Zidane sur le point de succéder à Didier Deschamps comme sélectionneur de l'équipe de France de football. C'est une question de jour. La fédération tiendra une conférence de presse mardi prochain, 28 juillet, pour présenter le nouveau titulaire du poste. Midi et bientôt 10 minutes, Emmanuel Bastide, bonjour, c'est à vous.
15: Bonjour Gilles Moreau, prochain journal dans 50 minutes et chez 8 milliards de voisins, nous parlons de la formation des jeunes.
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le retour d'Acétone à la rentrée. 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
2: Bonjour à toutes et à tous, on se retrouve pour un nouvel épisode de Minuit dans le siècle, le podcast qui prend au sérieux la possibilité du fascisme et la nécessité de l'antifascisme. 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Dans cet épisode, j'ai le plaisir de recevoir le sociologue Samuel Bourron, qui vient de publier un livre intitulé « Politiser la haine » aux éditions La Dispute, et sous-titré « La bataille culturelle de l'extrême droite identitaire ». Un livre au croisement de la sociologie politique, et plus précisément du militantisme d'extrême droite, et de la sociologie des médias. Un livre qui, comme l'indique son sous-titre, nous permet de comprendre le rôle spécifique que joue la mouvance identitaire depuis une vingtaine d'années dans la progression de l'extrême droite. La montée électorale du FNRN n'est pas un simple effet de la crise économique ni d'une inévitable droitisation de la société française. Elle est le produit de dynamiques à la fois économiques, sociales, politiques, idéologiques, culturelles. Et elle résulte aussi de l'action et du travail d'acteurs que l'on peut identifier, qu'on doit analyser, y compris pour enrayer leurs actions. On a beaucoup insisté ces derniers mois sur le rôle de Vincent Bolloré, et c'est important effectivement, de même qu'aux États-Unis, l'attention est beaucoup focalisée en ce moment sur Elon Musk. Mais il faut aussi porter le regard sur des acteurs plus spécifiquement militants et qui n'appartiennent pas nécessairement aux grands partis d'extrême droite, comme le FN, devenu RN en 2018. C'est le cas des identitaires, dont on va voir que malgré la faiblesse de leur recrutement militant, depuis l'émergence du bloc identitaire au début des années 2000, et leur incapacité à organiser des mobilisations de masse, ou peut-être du fait de cette faiblesse, ils ont su élaborer et mettre en œuvre des stratégies qui exigent finalement peu de forces militantes, mais qui se sont révélées

0: efficace pour imprégner le sens commun des droites et d'une partie du personnel médiatique. Et par ce biais, ils ont contribué à la normalisation de l'extrême droite, à la banalisation de ses obsessions xénophobes, racistes, autoritaires, et in fine à sa progression électorale. Tout ça a procédé par ailleurs d'une stratégie dite métapolitique qu'ils n'ont nullement inventée et qui nous renvoie à un acteur plus ancien, à savoir ce qu'on appelle généralement la nouvelle droite. On va y revenir avec Samuel Bourron. Bonjour Samuel.
1: Bonjour.
0: Alors d'abord, est-ce que tu pourrais nous raconter un peu le projet de ce livre ? C'est fondé notamment sur une enquête qui est assez ancienne, où tu avais intégré le mouvement identitaire, et puis ça se fonde sur tes travaux en sociologie des médias, puisque tu es aujourd'hui plutôt un sociologue des médias.
1: Oui, c'est une enquête qui a commencé il y a 15 ans, en 2010, dans un contexte où on parlait beaucoup de la montée de l'extrême droite dans les territoires dits en désindustrialisation. Et là où la communication des groupuscules d'extrême droite comme le Renouveau français ou l'Action française faisait un petit peu vieille France, on va dire, groupe que je connaissais pas très bien à l'époque, les jeunesses identitaires, commençaient à publier des vidéos où ils essayaient de communiquer à visage découvert. Et ce qui me semblait intéressant, c'est que ça faisait très moderne dans la façon de communiquer, là où pourtant leurs idées sont plutôt anciennes, réactionnaires. Et c'est un peu cette tension entre les deux qu'il me semblait intéressant de travailler. Bon, au départ, j'avais pensé faire des entretiens avec les militants, j'y suis pas parvenu. Et en même temps, j'avais cette idée de me faire passer pour un militant identitaire parce que je trouvais intéressant d'aller voir de l'intérieur la façon dont les militants étaient socialisés, c'est-à-dire comment on apprenait à penser comme un identitaire, comment vraiment ces militants étaient façonnés. Et donc, c'est comme ça que j'ai envoyé un jour un mail au réseau Une Autre Jeunesse, le mouvement identitaire de l'époque, pour proposer d'intégrer le mouvement.
0: Et alors, il y a des conditions, en quelque sorte, pour rentrer. Il y a une condition qui est presque implicite, mais qui est une condition raciale, c'est-à-dire qu'il faut être blanc. Même si, on va y revenir, mais toute la thématique identitaire a consisté à dire non, c'est pas un problème de couleur de peau, raciale, au sens pseudo-biologique du terme, mais un problème culturel, civilisationnel, d'identité, etc. Mais en réalité, il y a une condition raciale. Et il y a une mixophobie, c'est une phobie de la mixité raciale dans ces groupes. Donc il y a cette condition-là. Et puis tu évoques ça plutôt à la fin du livre, le fait qu'il y a des conditions en quelque sorte politiques et d'apparition. Tu l'as dit, c'est un groupe, une mouvance qui a cherché à moderniser en quelque sorte la communication d'extrême droite. Ils n'ont pas fait que ça, mais c'est une partie de leur action. Et donc on va avoir tendance dans la mouvance identitaire, dès cette époque-là, à chercher à se distancier, on va dire, des militants néo-nazis à l'ancienne, avec toutes leurs caractéristiques stylistiques en quelque sorte, les Rangers, les crânes rasés, tout le style Boneheads que tu évoques aussi à un moment donné, et notamment tous les propos les plus violemment et brutalement racistes à l'ancienne, disons. Et donc, il faut en quelque sorte avoir adopté un certain nombre de codes.
1: Oui, le mouvement identitaire naît vraiment sur les cendres d'un groupe qui s'appelle Unité Radicale, où un militant, Maxime Brunery, avait tenté d'assassiner Jacques Chirac.
0: Ça, c'est au début des années 2000.
1: Exactement. Et quand le bloc identitaire et les jeunesses identitaires naissent au début des années 2000, 2002, 2003, il y a vraiment cette idée de sortir des marges en se normalisant. Alors ça passe, comme tu le dis, par la tenue vestimentaire en rupture avec effectivement la panoplie Boneheads. Et il y a l'idée que je rencontre un peu dans le mouvement d'être quelqu'un comme tout le monde, en fait.
0: Respectable.
1: Respectable, exactement. D'avoir un bon boulot, de bien présenter, d'être poli, de bien communiquer. C'est vraiment quelque chose de central, ce qui fait qu'ils vont commencer à mettre à distance les militants. Voilà, on me parle de militants pas encore prêts, quoi, c'est-à-dire qui ont encore ces stigmates qui relèvent en fait de la filiation historique avec le fascisme, de façon apparente.
0: Type Serge Ayoub et tous ces mouvances-là qui, par ailleurs, ont été responsables de l'assassinat de Clément Méry, qui ont été dissous à ce moment-là, donc au début des années 2010. Quoi.
1: Exactement. Il y a donc cette rénovation, je dirais, sur le plan de la façon de se présenter, de présenter les idées, mais il y a aussi quelque chose qui est plus de l'ordre d'une rénovation idéologique qui se trouve dans la filiation de la Nouvelle Droite. Alors, premièrement, du point de vue du racisme biologique, qui consistait à hiérarchiser des races en fonction de morphotypes. Donc voilà, ce qui est assez bien documenté, hein, c'est notamment le nazisme, le fascisme historique. Et les identitaires vont reprendre notamment les travaux d'Alain de Benoist des années 70, qui théorise l'idée d'un ethno-différentialisme, c'est-à-dire l'idée que, en fait, il y aurait des races différentes sur le plan culturel. Et donc, on ne peut pas mélanger ces racines culturelles sous peine, finalement, d'affaiblir la civilisation occidentale, si bien que la force d'une nation, la force d'une région, la force de l'Europe blanche consisterait à épurer, finalement, cette civilisation, à retrouver ses racines historiques, donc à s'enraciner. C'est vraiment un mot d'ordre que moi, je retrouve au sein du mouvement, y compris dans la façon de retrouver soi-même ses racines, en faisant par exemple son arbre généalogique, en apprenant des langues régionales, en s'identifiant à ce que serait la mémoire, les traditions d'une région.
0: Au demeurant, et c'est un peu entre parenthèses que je t'invite à venir sur ce terrain-là, mais en fait, cette volonté de réenracinement, c'est un échec. Parce qu'en fait, ils sont essentiellement, tu le dis, dans les villes. Ils fonctionnent essentiellement par des stratégies de communication et notamment par les réseaux sociaux, par des créations de médias web, etc. Et qu'en fait, ils sont peu présents dans les terroirs, comme on dit, qui sont peu présents dans les zones rurales, dans les petites villes, etc. Mais donc, c'est un peu un discours superficiel, mais qui, en fait, correspond pas tellement à leur sociologie militante, qui est plutôt bourgeoise, plutôt urbaine, plutôt de gens qui ont fait des études supérieures. Et qui correspond pas véritablement à cette volonté de réenracinement dans la France des terroirs, et notamment il y a une apologie des régions, etc. En fait, ils sont essentiellement présents dans les grandes métropoles, les identitaires.
1: Oui, là où on les attendrait dans ce qui est parfois décrit comme la France profonde, la vraie France, là où se trouveraient les Français de souche, eh bien, ils y sont finalement assez peu présents et ils ancrent assez peu leurs pratiques militantes dans les sociabilités populaires et rurales. On les retrouve très peu finalement en train de chasser, de pêcher, et on les retrouve beaucoup plus dans les villes, dans les grandes villes, comme Paris, Lyon, Nice, Lille. C'est effectivement, ce sont plutôt des militants qui sont, pour la plupart d'entre eux, étudiants, qui essaiment aussi dans une culture urbaine autour des stades, autour donc du football, du look dit casual. Donc vraiment, des militants qui viennent effectivement de classes moyennes, voire des classes supérieures, qui sont par ailleurs assez distants, en réalité, des classes populaires. J'en rencontre très peu, exceptionnellement, de personnes qui seraient privées d'emploi, par exemple, ou qui seraient concrètement ouvriers ou employés.
0: Alors, je voudrais qu'on revienne sur un autre des aspects de la construction du mouvement identitaire. Il y a l'aspect ethno-différentialiste, qui est une sorte de rénovation, en réalité, du discours raciste, qui consiste plus à distinguer, hiérarchiser des races, mais plutôt à dire qu'il y a différentes cultures, civilisations, identités, et pour que chaque identité, culture ou civilisation se développe, elle a le droit à la différence, disait Alain de Benoist, et pour qu'elle exprime ce droit, elle ne doit pas être dans une forme de promiscuité ou de mélange et de mixité avec d'autres cultures, civilisations, identités, et par ailleurs, derrière, avec toujours un soubassement pseudo-biologique, racial au sens historique du terme. Mais alors, il y a cet aspect-là que tu as développé, et il y a aussi l'aspect métapolitique, l'idée de la bataille culturelle, qui était aussi une idée de la Nouvelle Droite, centrale dans la Nouvelle Droite, c'est on ne va pas prendre le pouvoir tout de suite, ce qu'il faut, c'est inventer un langage, une culture politique, une nouvelle culture politique qui permette à la droite extrême, à l'extrême droite, enfin, c'est jamais dit comme ça, mais à la droite, en quelque sorte, de conquérir l'hégémonie face à une gauche qui, elle, bénéficie du contrôle sur les industries culturelles, sur l'université, etc. Donc voilà, cette stratégie métapolitique et qui commence assez tôt, puisque tu parles de ce livre assez fondamental à l'extrême droite et considéré comme fondamental, qui est le livre de Dominique Venner, pour une critique positive. Et puis ensuite, il y a évidemment la Nouvelle Droite. Alors, Nouvelle Droite, juste pour préciser à ceux et celles qui nous écoutent, c'est une mouvance dans laquelle on retrouve des organisations, des clubs, notamment le Club de l'Horloge, fondé notamment par Jean-Yves Le Gallou, qui est aussi une figure centrale de la mouvance identitaire et de l'extrême droite française, notamment néo-païenne, en réalité recyclant un héritage issu de la SS, en fait, hein, tout simplement. Et il y a également le GRES, le groupement de recherche sur civilisation européenne, et donc des gens comme Alain de Benoist qui ont commencé leur carrière militante dans l'extrême droite la plus radicale, néo-nazie, croyant dur comme fer dans le racisme pseudo-biologique, etc., les races, l'inégalité des races, etc., et qui vont ensuite transformer la rhétorique d'extrême droite. Bon, en tout cas, toute cette mouvance, effectivement, opère ce tournant ethno-différentialiste et par ailleurs insiste beaucoup sur la bataille culturelle, la métapolitique, et ça va être assez fondamental aussi pour les identitaires. Hein.
1: Complètement. Cette nouvelle droite, elle émerge aussi dans un contexte de pré-mai 68 où elle a le sentiment de vraiment perdre du terrain et gagner des élections n'est vraiment pas sa priorité en fait. Donc elle va commencer à réfléchir sur la façon de reconquérir, c'est un mot aussi que j'entends beaucoup chez les identitaires, de reconquérir par le terrain culturel voilà, la population qui serait susceptible de la soutenir. Et donc, elle va aussi reprendre à une partie de la gauche ses stratégies pour avancer ses idées, pour les propager dans l'espace public. Et c'est notamment en reprenant Gramsci qu'elle va théoriser cette métapolitique, donc cette idée que il faut mener une guerre de position, il faut que les idées deviennent consensuelles. Et alors, une fois que ces idées seront consensuelles, banalisées, la victoire se transformera sur le plan électoral.
0: Donc, plus les bagarres de rue, mais des cénacles intellectuels, des stratégies de com dans les années 2000-2010 ou des colloques dans les années 70-80, plutôt cette stratégie-là, quoi.
1: Oui, et...
0: Ou des tribunes dans le Figaro dans les années 80, par exemple, pour Alain de Benoist.
1: Exactement. Essayer de s'adresser à la population majoritaire pour sortir des marges, c'est quelque chose qui revient beaucoup dans les écrits de Dominique Venner, quoi. L'idée que l'extrême droite serait trop groupusculaire.
0: Autocentrée.
1: Exactement. Que les médias, finalement, ne suscitent qu'un auditoire extrêmement limité aux sympathisants d'extrême droite. Et donc, il y a cette idée qui arrive finalement assez tôt de parvenir à s'exprimer, à diffuser les idées vers le grand public, y compris un public qui n'est pas nécessairement politisé, et en utilisant tous les moyens de propagande possibles.
0: Et alors, les identitaires, quand ils se créent, donc au début des années 2000, suite à la dissolution d'Unité Radicale, un certain nombre de militants, donc Fabrice Robert, Philippe Vardon, qui va finir au FN, puis à Reconquête aujourd'hui, je crois, qui a été le candidat du RN à Nice, donc c'est une personnalité qui était devenue importante au RN, mais qui commence aux identitaires, qui commence même plutôt dans des groupes de rock néo-nazi dans les années 90.
1: Ouais, le groupe Fraction, notamment. Le groupe
0: Fraction, qui a des paroles antisémites, enfin, bon, qui est clairement ancré dans la tradition néo-nazi, etc. Donc, Philippe Vardon, il commence là-dedans, avec d'autres, et donc il crée le bloc identitaire sur une autre stratégie, qui est cette stratégie notamment métapolitique, une stratégie qui va être plutôt ethno-différentialiste, faire émerger une élite militante à distance de ce militantisme néo-nazi, etc. Mais ils ont une hésitation stratégique, en fait, au début des années 2000, c'est comment réussir à émerger dans un panorama, enfin un paysage d'extrême droite qui est quand même occupé largement par le Front National à l'époque, qui vient de parvenir au second tour de l'élection présidentielle en 2002, donc au même moment de création du bloc identitaire. Par ailleurs, il y a encore le parti de Bruno Maigret à l'époque, le MNR, qui existe, dont on ne sait pas qu'il va être absolument un échec, mais qui va devenir un échec, mais il est quand même présent à ce moment-là. Et Bruno Maigret est parti avec beaucoup de cadres, en fait, donc ça occupe quand même un certain terrain. Et donc les identitaires se demandent comment s'implanter, en quelque sorte, s'enraciner dans la société française, dans la politique française. Et au départ, ils hésitent entre notamment la présence sur la scène électorale. Je me souviens qu'ils ont eu un moment l'ambition d'avoir un candidat à l'élection présidentielle. Et puis, ils hésitent avec des coups de com', Bon, et finalement, c'est plutôt cette stratégie-là qui va... la stratégie que tu appelles la stratégie du buzz, hein, dans le chapitre 2 de l'ouvrage, et sur lequel tu t'arrêtes. Est-ce que tu peux nous raconter un peu ce moment-là, donc des années 2000, en fait, hein, où ils sont sur plusieurs terrains, et y compris, ils n'abandonnent pas totalement l'idée de passer par les élections?
1: Oui, le groupe identitaire le plus connu, c'est Génération Identitaire, qui prend sa forme quasi définitive en 2012 et qui est connu pour ses actions d'agitprop, donc agitation et propagande. Bon, ça, c'est le versant, je dirais, le plus connu de l'histoire. Mais avant ça, ce mouvement identitaire, il était divisé en deux, en quelque sorte. Il y avait le bloc identitaire qui était le parti qui, de façon assez classique, souhaitait gagner du terrain dans la sphère électorale, donc faire concurrence en fait au Front National. Et puis il y avait les jeunesses identitaires qui étaient là effectivement pour faire plutôt de la métapolitique, la com, pour capter une jeunesse d'extrême droite, avoir des militants, etc. Les identitaires y ont cru jusque au moment justement où je commence à enquêter, quoi. Dans les années 2010, ils ont le souhait de présenter un candidat à la présidentielle qui est Arnaud Gouillon. Donc, ils commencent à rechercher des parrainages.
0: Parrainage de maire, hein, il faut en avoir 500 pour pouvoir se présenter.
1: Exactement. Et ils espèrent que la fin annoncée du règne de Jean-Marie Le Pen se traduise par un déclin du Front National. Alors, sachant que dans la succession de Le Pen père, en fait, ils sont du côté de Bruno Gollnisch, qui est à l'époque le concurrent principal de Marine Le Pen à la succession de Jean-Marie Le Pen. Donc, ils vont plutôt soutenir Gollnisch. Et ça, d'ailleurs, Marine Le Pen s'en rappellera par la suite. Et ça ne va pas se passer du tout comme prévu, puisque le Front National ne va pas s'écrouler sur le plan électoral. Par contre, les identitaires ou le bloc identitaire ne va pas parvenir à obtenir des mandats, à avoir des élus. Et donc, progressivement, ce bloc identitaire va laisser complètement la place aux jeunes identitaires, à ce qui va devenir en 2012 Génération Identitaire, et davantage à aller vers cette stratégie métapolitique de diffusion des idées. Donc on passe en fait d'une structure qui est plutôt concurrente du FNRN à une structure qui va lutter plutôt sur un autre terrain que celui du Rassemblement National, qui est celui des médias, de la diffusion des idées dans l'espace public, et va s'installer une forme de division du travail en fait entre les deux. Les identitaires vont essayer de saturer l'agenda médiatique par des coups de com' pour, en quelque sorte, installer le Rassemblement National dans sa zone de confort, en justement parlant sans cesse d'immigration, d'islam, d'insécurité, voilà, des sujets qui sont réputés faire le jeu plutôt du Rassemblement National.
0: Ouais, et par ailleurs, même si la mouvance identitaire au sens strict n'est pas un succès sur le plan militant, c'est au maximum quelques centaines de militants, et contrairement à ce qu'ils ont pu raconter à certaines époques où ils disaient qu'ils étaient quelques milliers, ils n'ont jamais été quelques milliers, mais ils ont un certain succès dans le fait que, en fait, la thématique identitaire, ça ne vient pas que d'eux, ça vient aussi du travail de la Nouvelle Droite, mais la thématique identitaire est en fait l'axe idéologique autour duquel tourne, pour l'essentiel aujourd'hui, la droite radicalisée, en gros, des gens comme Ciotti, mais même Wauquiez, etc., et l'extrême droite, y compris frontiste, enfin lepéniste, c'est devenu le langage commun, en quelque sorte, de l'extrême droite. Bon, d'ailleurs, là encore, ça ne date pas des identitaires. Hein. Bruno Maigret avait fondé une revue théorique, tu le rappelles, dans les années 90 pour le Front National, qui s'appelait Identité. Mais le groupe de l'extrême droite au Parlement européen, pendant un moment, s'appelait Identité et Démocratie. Enfin bon, donc le langage de l'identité, la thématique identitaire, est vraiment un axe qui va bien au-delà de la mouvance identitaire. Et tu le rappelles aussi dans la fin du premier chapitre, avec l'idée d'une recomposition finalement du mouvement identitaire au-delà de Génération Identitaire.
1: Complètement.
0: Notamment dans le champ médiatique.
1: Exactement. Et ce qui me semble important là-dessus, c'est que cette thématique de l'identité, elle va devenir quasi exponentielle, en fait, dans les médias réactionnaires, dans les médias d'extrême droite. C'est-à-dire que se construisent sur des chaînes comme CNews, en fait, des talk shows où on va parler en permanence, on va décliner, en fait, cette thématique du grand remplacement. Donc, c'est l'idée qu'une population plutôt musulmane remplacerait démographiquement et culturellement les Français dits de souche. Et donc, cette peur, cette panique, elle va être exploitée médiatiquement. Et je dirais que ça va avoir un effet qui est que ces identitaires, ils sont plus seulement contraints, en quelque sorte, d'avoir une carrière dans le champ politique, comme élu, comme collaborateur, conseiller en communication, par exemple, même si certains vont, notamment après 2012, être captés par le Rassemblement national et être un vivier, en fait, pour le Rassemblement national qui manque cruellement de cadres. C'est quelque chose d'assez bien connu. Et donc, le RN va puiser dans ce réseau-là. Mais c'est aussi la possibilité de faire carrière dans les médias, pour les médias. C'est aussi, finalement, une opportunité pour eux, à la fois de connaître des carrières de polémiqueurs, de journalistes, voilà, dans cet espace qui est en train de se construire.
0: Ouais, tu le dis à la fin du premier chapitre, devenir identitaire n'a jamais été aussi rentable. Et là, tu as en tête ce genre de choses. C'est-à-dire que ça ouvre des possibilités de carrière, notamment dans le champ médiatique. Tu évoques Geoffroy Lejeune, passé à la direction de Valeurs Actuelles, puis maintenant du Journal du Dimanche, mais aussi quelqu'un comme Charlotte Dornelas. C'est des bons exemples de carrière fondée sur un engagement de fait à l'extrême droite, mais qui n'aurait pas sans doute été possible il y a 15 ou 20 ans, à la fois en raison de la faible pénétration à cette époque-là de l'idéologie identitaire, mais aussi de ce qu'était le paysage médiatique à l'époque.
1: Oui, exactement. Et c'est là où dans l'ouvrage, j'essaye de tenir à la fois cette trajectoire en fait, de génération identitaire ou du mouvement identitaire en tant que tel, mais aussi la façon dont ces thématiques identitaires vont être reprises, vont circuler. Et là, effectivement, il faut un petit peu élargir la focale, mais aussi parce que de l'extérieur, on a parfois l'impression que ces différents mouvements d'extrême droite sont cloisonnés. Et dès qu'on rentre un peu dans ces réseaux, on s'aperçoit qu'il y a des connexions hyper fortes à tous les niveaux. Une des personnes qui me semble centrale là-dedans, c'est Marion Maréchal, qui emporte avec elle, en quelque sorte, Philippe Vardon, Damien Rieu à Reconquête, puis désormais dans son micro-parti, où il y a le mot identité, d'ailleurs.
0: Rieu, c'est intéressant, c'est quelqu'un qui fait ses premières armes dans le mouvement identitaire, dans justement de l'agite propre et son omniprésence sur Twitter, voilà, et qui va être ensuite candidat à une élection locale, si je ne me trompe pas, pour le Rassemblement National.
1: En Picardie,
0: c'est un échec total. Et ensuite, il part avec à Reconquête, effectivement, dans les bagages, en gros, de Marion Maréchal, qui elle-même est la petite-fille de Jean-Marie Le Pen et la nièce de Marine Le Pen.
1: Exactement, avec ce rêve qu'ils ont désormais de faire une espèce d'union des droites en tissant en fait des connexions élargies à la fois au sein du Rassemblement National, au sein du Parlement européen, au sein des médias également. Et dans le livre, je raconte comment Marion Maréchal, elle est aussi centrale parce qu'elle parvient à la fois à avoir un réseau qui lui vient en fait des cathos tradis, pour aller vite, mais aussi des identitaires. Elle a fait une partie de sa scolarité dans les écoles Saint-Pédis, donc des écoles marquées par justement un catholicisme traditionnaliste, où elle rencontre Geoffroy Lejeune, l'ancien rédacteur en chef de Valeurs Actuelles. Et puis, à travers Geoffroy Lejeune, elle est aussi en relation avec, par exemple, Charlotte Dornelas, voilà, qui travaille également avec Damien Rieu. Donc, bon, tout ça est un réseau qui se connaît intimement, je dirais, et qui, en réalité, est parvenu à accumuler une reconnaissance, un pouvoir symbolique bien au-delà des réseaux purement militants.
0: Par ailleurs, on mesure, avec ce que tu dis, la plasticité du courant identitaire, de la mouvance identitaire, parce qu'au départ, c'est une mouvance plutôt néo-païenne, plutôt hostile, en réalité, au catholicisme, si on prend notamment la version Nouvelle Droite, le Galou, etc. Et aujourd'hui, et notamment depuis la Manif pour tous, ils ont une sorte d'alliance avec des milieux catholiques intégristes, y compris dans Academia Christiana, ce qui peut-être n'aurait pas été si évident il y a 20 ans ou 25 ans. Donc voilà, ils sont capables d'agir dans le cadre de ce que Maurras appelait un compromis nationaliste, en quelque sorte, non ?
1: Exactement, c'est quelque chose qui me semble assez central. Au départ, c'est plutôt un mouvement qui est néo-païen. Donc, voilà,
0: européiste, y compris moins nationaliste que européiste, défense de la civilisation européenne.
1: Exactement, et aussi régionaliste, c'est-à-dire qu'il se place en fait sur des niveaux sur lesquels le Rassemblement national s'investit moins. Cette distance avec, je dirais, le clergé, quoi, fait que ça leur permet plus facilement peut-être une rupture avec le côté vieille France dont je parlais, et d'investir en tout cas des formats de communication perçus comme plus modernes, une sorte aussi de transgression qu'ils vont essayer de mettre en scène. Et au moment de la Manif pour tous, donc en 2015, il va y avoir une sorte de grande alliance réactionnaire entre ces différentes franges de l'extrême droite. Les identitaires vont être assez appréciés à ce moment-là pour leur savoir-faire, notamment en matière d'agite propre, de communication. Et surtout, on est à un moment où les identitaires deviennent le mouvement militant un peu central au sein de la jeunesse d'extrême droite. C'est-à-dire que là où peut-être quelques années auparavant, les sympathisants d'extrême droite seraient allés à l'Action française ou seraient allés au Renouveau français, et ben c'est un peu chez les identitaires que c'est un peu perçu comme cool, comme branché d'aller militer. C'est eux qui ont aussi créé ce qu'on appelle des maisons de l'identité, voilà, des locaux militants qui font aussi office de bar, où on fait de la boxe.
0: Ouais, la Citadelle à Lille, la Traboule à Lyon.
1: Exactement. Et donc, ils parviennent comme ça à être un peu au cœur des réseaux. Et c'est ce qui fait que la frange un peu plus catho de l'extrême droite va beaucoup s'inspirer de ce que font les identitaires à ce moment-là. Mais l'inverse est vrai. C'est aussi la rencontre des identitaires avec finalement une France chrétienne avec laquelle ils avaient jusqu'alors quelques distances. Et là, ils redécouvrent l'idée des racines chrétiennes de la France. Et donc, il va y avoir une forme de christianisation du mouvement identitaire. Sans doute, il faut ajouter deux choses à ça. C'est que les premiers fondateurs des identitaires sont issus, comme tu l'as dit, plutôt d'une extrême droite relativement antisémite. Et l'idée, c'était aussi de lutter contre l'impérialisme, voire le capitalisme, la mondialisation. Et il y avait parfois une opposition à certaines élites, voire à la bourgeoisie. Cet aspect-là, il est clairement mis à distance au fil du temps. Et c'est un mouvement qui va placer au cœur de sa cause militante vraiment l'islamophobie. Donc l'idée que la menace prioritaire, c'est l'islam qu'ils associent à l'immigration, qu'ils associent à l'insécurité. Voilà, c'est vraiment le triptyque classique. Et ça va aussi leur permettre de faire des alliances. Alors certes, avec la frange catholique qui voit dans l'islam une concurrence, mais aussi avec des élites plus étatiques, avec notamment ce qui deviendra par la suite le Printemps républicain, et qui met en avant une laïcité, qui est une façon en réalité de stigmatiser une population musulmane. Quand on me forme chez les identitaires à percevoir les différents mouvements de gauche, voilà, on m'apprend que il y a une gauche marxiste, en gros, dont on ne peut pas tirer grand-chose en termes d'alliance. Mais par contre, il y a ce qu'ils appellent une seconde gauche qui se rendrait compte, selon eux, du péril de l'immigration, avec laquelle on peut créer des alliances. Ils citent, par exemple, Caroline Fourest. Et c'est en fait ce qu'ils vont faire, notamment en 2010, dans une action dite de l'apéro saucisson pinard, où ils vont co-organiser cette action avec un mouvement qui s'appelle Riposte laïque, dont certains militants proviennent en fait de la gauche, sous couvert de laïcité, voilà, qui va effectivement travailler une islamophobie qui est en réalité déjà extrêmement répandue dans les hautes sphères de l'État. C'est une histoire assez bien connue. Donc ils ont, d'une certaine façon, pas grand-chose à faire pour être relayés aussi par d'autres partis politiques qui ont largement endossé cette islamophobie, notamment à droite.
0: Oui, c'est ça. L'islamophobie va être un vrai vecteur de radicalisation et d'extrémisation de certains pans issus de la gauche, disons, mais aussi évidemment de la droite traditionnelle. qui va en quelque sorte permettre le rapprochement avec une extrême droite identitaire dont on ne voulait pas entendre parler il y a encore 10 ans, y compris à droite. Aujourd'hui, Bruno Retailleau dit à quel point il aime le collectif Némésis, il apprécie leur action, etc. La plupart des dirigeants de droite disent qu'ils n'ont pas de désaccords fondamentaux aujourd'hui avec l'extrême droite sur les questions identitaires. C'était Wauquiez, il l'a dit récemment. Il a dit qu'en gros, il avait des désaccords avec le RN sur les questions économiques et sociales, mais pas sur les autres questions. Et en quelque sorte, on peut quand même penser effectivement que c'est l'islamophobie qui a été un fort vecteur d'unification ou d'homogénéisation de la culture politique des droites et avec l'extrême droite, là où il pouvait y avoir encore certaines digues, en quelque sorte, au début des années 2000, où il y a encore 10 ou 15 ans. Pour avancer un peu dans le livre, alors, tu as évoqué tout à l'heure le projet d'union des droites, qui effectivement est un projet très présent chez Marion Maréchal, qui irait en gros de Ciotti au RN, en passant par Reconquête et toute une série de groupuscules comme l'Action française, la Mouvance identitaire, etc. Alors, dans le champ médiatique, il y a quelqu'un qui défend ça, c'est Vincent Bolloré, on insiste beaucoup là-dessus, mais dans ton livre, finalement, tu insistes plus, et je pense qu'effectivement, tu as raison d'insister là-dessus parce qu'on en parle peu, sur le fait qu'il y a des conditions en quelque sorte plus structurelles, au-delà du volontarisme, en gros, de Bolloré, de créer son empire médiatique et de donner de l'audience à des idéologues d'extrême droite, des gens de Valeurs actuelles, etc. Il y a les logiques du champ médiatique et les transformations structurelles du champ médiatique, des médias et notamment des médias commerciaux, des médias de grande écoute, disposant d'une grande audience, et la course à l'audimat, la place qu'ont pris les faits divers, etc. Est-ce que tu peux nous raconter un peu ça, qui en fait nous permet de comprendre aussi certaines conditions du succès en fait, des identitaires dans leur capacité à faire rentrer dans le débat public un certain nombre d'idées qui seraient apparues comme extrémistes il y a 10 ans. Par exemple, la remigration. En 2022, des journalistes ont demandé aux candidats à l'élection présidentielle qu'est-ce qu'ils pensaient du projet de remigration d'Éric Zemmour. Remigration, c'était un terme de la langue identitaire que seuls les identitaires employaient il y a encore une dizaine d'années et qui supposerait la déportation de millions d'immigrés ou d'enfants ou de petits-enfants d'immigrés considérés comme irrévocablement halogène, pour parler comme les identitaires, c'est-à-dire étrangers à la civilisation française, européenne, etc. Donc voilà, et qu'est-ce qui, dans les transformations du champ médiatique, permet de comprendre le succès des identitaires ?
1: Effectivement, on a tendance à trop réduire l'avancée des idées d'extrême droite par la création des médias de Bolloré, même si c'est quelque chose d'extrêmement important, on pourra y revenir. Parfois, on a tendance aussi à trop réduire l'avancée de l'extrême droite à la création des réseaux sociaux. À mon avis, il faut regarder un tout petit peu plus avant, dès les années, fin des années 80, milieu des années 90, il y a un mouvement de privatisation de l'audiovisuel notamment, avec des chaînes comme TF1, M6, qui vont vraiment structurer leur économie sur une recherche maximale de l'audience. Ça va les amener à produire une information plus sensationnelle, mais aussi moins politisante, plus axée également sur les faits divers. Ça, c'est quelque chose qui me semble important, d'autant plus que au-delà de TF1 et M6, qui sont les deux chaînes qui incarnent cette audiovisuelle privée, se créent aussi des chaînes d'information continue, notamment BFM, qui était jusque-là, donc en termes d'audience, la première chaîne d'information continue en France, et qui vont faire que la place donnée aux faits divers au sens large va devenir de plus en plus importante. Alors pourquoi les faits divers ? Parce qu'ils sont réputés faire beaucoup d'audience, justement remplir ce cahier des charges de faire une information spectaculaire, divertissante, ça attrape facilement le public. Ce n'est pas quelque chose de nouveau, hein, ça a toujours structuré les médias commerciaux. Et les identitaires vont devenir des bons clients de ces médias. J'ai mené des entretiens avec des programmateurs qui travaillent pour des émissions politiques, à la fois dans l'audiovisuel privé et sur ces chaînes d'information en continu. Et ce qu'ils me disent tous, c'est en fait, quand on invite Marine Le Pen, ça fait de l'audience, quoi. C'est quasiment nos plus fortes audiences. D'une certaine façon, donner la parole à l'extrême droite, c'est un succès garanti pour l'émission du point de vue de l'audience. Donc ça va donner finalement une opportunité qui est structurelle en fait aux identitaires, de diffuser en fait leurs idées par ce format-là notamment des faits divers. Et c'est pour ça qu'aujourd'hui, les thématiques identitaires, on en entend beaucoup parler à travers, alors certes, parfois les actions d'agite propre de génération identitaire désormais dissous, mais aussi des faits divers comme le meurtre de Lola en 2022, de Thomas à Crépol en 2023, etc., etc. Ce sont aussi des paniques morales, voilà, on veut servir des plats halal à la cantine, on refuse de mettre des sapins de Noël sur la place publique. Tout un ensemble de petits événements dont on pourrait penser qu'ils n'ont pas d'importance, mais qui sont une façon de faire infuser une forme d'opposition en réalité assez racialisante entre ce qui serait un « nous », les Français de souche, finalement les Blancs, les catholiques, les personnes qui soutiennent le modèle d'une famille traditionnelle, contre les musulmans, les migrants qui apporteraient de l'insécurité, qui viendraient nous apporter une culture autre, qui déstabiliserait une sorte d'équilibre, qui nous déracinerait, etc.
0: Tu vas jusqu'à dire que les identitaires et les médias commerciaux sont des alliés objectifs. Et notamment, tu insistes sur le fait que ça se prête très bien à cette production low cost qui est propre, par exemple, à CNews, qui est que CNews ne fait quasiment pas de travail d'enquête journalistique, qui suppose des moyens et d'envoyer des gens sur le terrain, etc. Mais ils font presque que des talk shows, en fait. Ils mettent des gens autour d'une table, à peu près toujours les mêmes, et ils les font discuter de ce qui circule sur les réseaux sociaux, de tel ou tel fait divers, etc. Et donc, d'une certaine manière, la pénétration des thématiques identitaires passe aussi par les types de formats et ce que produisent en fait ces chaînes d'information continue, en l'occurrence CNews. Mais ça se prête potentiellement aussi à BFM.
1: Complètement, c'est-à-dire que ça coûte pas cher en fait à produire une émission ou une actualité qui reprend les cadrages de l'extrême droite. Pourquoi ? Parce que dans le cas des faits divers, le journaliste a juste à appeler en fait les sources policières et judiciaires pour avoir une information, une actualité prête à diffuser quasiment. Ça marche bien aussi pour les journalistes web qui font du show et qui ont beaucoup d'actualités à produire parce qu'il faut en permanence proposer de nouveaux articles. Et puis évidemment, ça marche bien pour faire des talk shows parce que ça coûte beaucoup moins cher de faire un plateau où vous allez inviter des polémiqueurs pour parler de l'identité française, plutôt que d'envoyer des équipes de reporters faire des reportages pour multiplier les interviews. Donc il y a effectivement cette raison économique de médias qui finalement réduisent leurs coûts de production et qui vont se lancer dans ces recettes d'audience. Voilà. BFM se lance un peu dans cette course avec CNews aussi pour faire du talk show et pour faire de la polémique. CNews, ce n'est pas seulement une ligne éditoriale calquée sur l'extrême droite, mais c'est aussi un journalisme...
0: Qui n'en est pas un.
1: C'est ça, plutôt un média d'opinion, en réalité assez low cost dans les formats de production.
0: Et par ailleurs, les identitaires sont très habiles à fournir des images, en quelque sorte, qui sont ajustées à ce journalisme low-cost, qui précisément n'est pas du journalisme pour l'essentiel, qui est, tu le dis, d'ailleurs, le journalisme web, pour une part essentielle, c'est du copier-coller de dépêches AFP ou de choses qui circulent sur Twitter, etc. Et tu donnes cet exemple que tu analyses de cette manifestation à l'été 2020 contre l'impunité dont bénéficient un certain nombre de crimes policiers, notamment racistes, suite au mouvement Black Lives Matter aux États-Unis. Et donc, il y a des grandes manifestations en France, souviens à Porte de Clichy, puis en Place de la République. Donc, il y a plusieurs dizaines de milliers de personnes rassemblées. Puis, il y a 15 militants identitaires qui déploient une banderole contre le racisme anti-blanc sur un bâtiment donnant sur la Place de la République. Et c'est finalement ça qui va être en grande partie médiatisé parce que ça donne lieu à une confrontation entre, évidemment, les personnes qui sont rassemblées ici contre le racisme sur la Place de la République et puis cette dizaine ou quinzaine de militants identitaires qui sont sur un toit. Et donc, ils fournissent des images un peu spectaculaires. Alors, ils ont des fumigènes, tout en étant seulement 15. C'est un peu ce que je disais en introduction de cette émission, c'est-à-dire que leur faiblesse militante les amène à eux-mêmes adopter des stratégies qui sont presque low cost d'un point de vue militant et qui sont en quelque sorte parfaitement ajustées à l'état du champ médiatique, ou en tout cas d'une partie du champ médiatique et notamment des médias web.
1: Ouais, cet exemple, je le trouve fascinant parce qu'on est en plein Black Lives Matter qui a des répercussions, qui connaît une filiation en France et donc il y a une grande manifestation d'organiser où se rassemblent des milliers de personnes. Et dans cette manifestation, effectivement, une quinzaine d'identitaires montent sur le toit d'un immeuble et déploient une banderole, un drapeau « White Lives Matter ». Et c'est assez symptomatique, finalement, de ce mouvement identitaire qui représente finalement assez peu de militants en eux-mêmes, mais qui vont parvenir par ce type d'action à donner le sentiment qu'ils font jeu égal, en tout cas, avec des mouvements militants de plus grande ampleur. Et effectivement, ces journalistes, notamment Web, vont raffoler de cette petite histoire dans l'histoire. C'est parfait pour eux parce qu'il y a la vidéo de cette banderole qui se déploie, ensuite de quelqu'un qui grimpe pour la déchirer. Et donc, y a une sorte de mise en équivalence, finalement, entre ceux qui seraient... contre le racisme et ceux qui seraient pour. Donc, c'est, là aussi, c'est du journalisme relativement low cost, quoi. On fait comme si les deux camps étaient aussi représentatifs.
0: Et alors, sur la question des faits divers, pour rester sur l'aspect vraiment médiatique, on connaît cette phrase de Pierre Bourdieu, « Les faits divers font diversion », mais d'une certaine manière, on voit bien dans ton livre qu'ils ne font pas que diversion. Peuvent faire diversion, ça c'est vrai. Pendant qu'on parle de faits divers, sordides, eh bien on ne parle pas d'autres sujets peut-être plus fondamentaux politiquement, etc. Mais à travers les faits divers et la politisation des faits divers, notamment par les identitaires, mais en fait par toute l'extrême droite et une bonne partie de la droite, se joue quelque chose de plus important, et notamment ce que tu appelles une politisation par les affects. Et la mobilisation des affects est assez cruciale justement pour cette mouvance identitaire.
1: Ouais, c'est vraiment une dimension centrale du livre et de l'hypothèse que je fais. C'est qu'en fait, la propagation des idées, des identitaires, se fait moins par un discours politique ou idéologique qui est extrêmement structuré. Ils n'ont pas besoin de chiffres, ils n'ont pas besoin de s'appuyer sur des faits. L'idée, c'est de susciter des affects. Et donc, ils préfèrent largement les images fortes, sensationnelles, susciter la haine, le ressentiment envers les opposants politiques pour diffuser leurs idées. C'est aussi ça, cette stratégie métapolitique, c'est de faire passer finalement des idées qui sont bien politiques en réalité, mais par des formats tiers, par une actualité qui, en apparence, ne parle pas, en tout cas, des combats entre chapelles partisanes, entre groupes militants, etc. Ce que je trouve aussi intéressant dans dans ce modèle de l'agitprop, du buzz, c'est qu'ils n'ont jamais eu besoin d'avoir beaucoup de ressources militantes ou économiques pour parvenir à diffuser leurs idées. Je me rappelle j'avais assisté au débrief d'une action dite du Quick Halal.
0: Dans la région lyonnaise, ça.
1: Exactement. En fait, un Quick à Villeurbanne avait annoncé qu'il allait servir des plats halal. Et la section lyonnaise des identitaires avait mis des masques de cochon pour se filmer dans ce Quick, pour protester contre cette islamisation des restaurants. Donc ça, ce type d'action, ça coûte vraiment pas cher à produire et ils n'ont pas besoin d'être beaucoup. L'idée, c'est pas non plus de créer un événement, je dirais, local, mais c'est d'avoir une résonance médiatique la plus importante possible.
0: C'est ce que le sociologue, le regretté sociologue Patrick Champagne, appelait dès les années 80 une manifestation par et pour la presse, en quelque sorte. C'est vraiment directement et volontairement ajusté aux critères médiatiques, définissant en quelque sorte une action médiatiquement vendable, en quelque sorte. Non,
1: c'est exactement ça. L'idée, enfin, c'est penser, en tout cas, pour avoir un retentissement dans les médias. Et ils vont, par la suite, après ce type d'action, compter le nombre de reprises dans la presse quotidienne régionale, le nombre de sujets nationaux. Ils vont regarder le nombre de vues que ça produit. Et c'est à ces formats-là, vraiment, qu'ils vont s'ajuster. C'est donc un mouvement qui s'est développé en prenant appui, en réalité, sur les médias plus que sur un vaste nombre, un grand nombre de militants ou par des ressources économiques qui seraient importantes.
0: Et d'ailleurs, en fait, bon, il y a eu l'occupation aussi du toit de la mosquée de Poitiers, mais le cas de l'apéro saucisson pinard qu'ils devaient organiser dans le 18e, en fait, on voit qu'ils n'ont même pas vraiment l'ambition de l'organiser. C'est qu'en fait, ils veulent faire monter la sauce, en quelque sorte, et créer un buzz, y compris, ils vont jusqu'à poster l'information sur cet apéro saucisson pinard sur des pages de gens qu'ils imaginent opposés à ça pour susciter, vraiment de manière très volontariste, l'opposition et donc le buzz, etc. Mais au final, l'apéro n'aura pas lieu et il n'avait pas vocation d'une certaine manière à avoir lieu, c'est ça, non ?
1: Exactement. Le plan de départ, c'était pas du tout de faire une grande manifestation contre notamment les prières de rue dans le quartier de la Goutte d'Or à Paris, mais justement qu'on parle d'eux, que se diffuse dans les médias un cadrage qui serait que l'islam gagnerait du terrain puisque les signes de cette religion dans l'espace public deviendraient de plus en plus visibles, notamment les prières de rue, mais aussi les mosquées, etc., etc. Et ce qu'ils vont faire, effectivement, c'est créer un rendez-vous autour d'un événement qui viserait à protester contre la présence des musulmans dans l'espace public. Et ça va... plutôt bien marché auprès du Parisien, notamment. Moi, au-delà de l'enquête ethnographique, j'ai ensuite observé les formes, la circulation de ces cadrages dans les médias. Et en fait, le Parisien va vraiment créer un feuilleton autour de cette action, c'est-à-dire que les identitaires annoncent l'action, ben ça fait un article. Les Verts, à l'époque, font un communiqué de presse qui condamne cette action, ça fait un article, etc. etc. Ensuite, l'article de la préfecture, bon, ça monte en gamme jusqu'à en fait l'annonce de l'interdiction de l'action, mais il y aura eu, je ne sais plus exactement, 5, 6, 7 articles sur cette action. C'est considérable, d'autant plus quand on sait que Le Parisien, c'est vraiment l'article qui est lu par les journalistes de l'audiovisuel, des chaînes d'infos en continu quand ils arrivent le matin à la rédaction, parce qu'ils vont en fait dupliquer les articles, les traduire dans l'audiovisuel au cours de la journée.
0: Ouais, donc les choix éditoriaux du Parisien ont un impact bien au-delà du Parisien. Et alors, tu montres qu'il y a une division du travail, finalement, entre le Front National, le Rassemblement National, d'un côté, et les identitaires. Qu'est-ce qu'ils y gagnent, le Front National ou le Rassemblement National, aujourd'hui, à ces actions qu'ils défendent, mais, par exemple, l'action au col de l'échelle, les dirigeants du RN la défendent, mais, en gros, ils cherchent quand même à maintenir une certaine distance vis-à-vis des identitaires.
1: Oui, effectivement, selon les périodes, selon les moments, il va y avoir un lien relativement distendu entre les deux organisations. Chacun reste dans sa zone, en quelque sorte. Mais il me semble que ce que va gagner le Rassemblement National, c'est qu'en fait, le cadrage médiatique que l'on observe en permanence lui est ajusté, finalement. Il y a un ouvrage de Rodney Benson, par exemple, qui s'appelle « L'immigration au prisme des médias », qui raconte comment... Il a une analyse vraiment très précise des cadrages médiatiques sur l'immigration et il montre que jusque dans les années 70, le cadrage dominant en matière d'immigration, c'était un cadrage plutôt humaniste, y compris par des chanteurs de variété type Jean-Jacques Goldman, voilà, qui pouvaient défendre l'idée que ce sont des personnes qui sont privées de ressources primaires et qui ont besoin de migrer vers un autre pays. C'est quand même plutôt un cadrage social sur l'immigration. Et progressivement, notamment à partir des années 90, le cadrage systématique sur l'immigration, c'est celui plutôt du grand remplacement, en fait.
0: Et de tous les problèmes que généraient l'immigration et les immigrés, le chômage, la délinquance, l'échec scolaire, etc. Ce que disait Sayad aussi.
1: Exactement.
0: Le sociologue Abdelmalek Sayad.
1: Ouais, qui effectivement a publié notamment l'ouvrage La double absence sur ce sujet. Donc, ça va installer vraiment le Rassemblement National dans sa zone de confort en créant des équivalences, justement, entre... l'immigration, entre la récession économique, entre l'islam plus précisément, l'insécurité, parce que ces musulmans sont systématiquement associés à des racailles, à des délinquants, etc. C'est-à-dire que ce n'est pas derrière la figure du musulman qui émerge à travers ces cadrages médiatiques, il y a aussi celle du mauvais pauvre, finalement, et de la stigmatisation des personnes les plus dominées socialement.
0: Alors, un autre aspect des liens entre la mouvance identitaire au sens large et le champ médiatique, c'est donc ce que tu appelles le fait de bâtir un écosystème médiatique sur mesure. L'idée que émerge en quelque sorte un séparatisme médiatique en France, et pas simplement à travers CNews, mais à travers une série de médias qui ont pu être créés il y a assez longtemps, Causeur, Boulevard Voltaire, etc., Polémia, enfin, y compris des médias plus, ou, évidemment, F de Souche, qui ont pu être créés à d'autres périodes, Égalité et Réconciliation, même si ce n'est pas la même mouvance, pour le coup, qu'est la mouvance soralienne, mais qui a eu beaucoup de succès, un peu moins maintenant, TV Liberté, bon, voilà. Donc, il y a tout un ensemble de médias qui sont, pour certains, relativement confidentiels, pour d'autres, qui ont quand même une certaine audience, voire une audience importante, comme Égalité et Réconciliation, ou F de Souche. Et tu montres

0: semble assez important et qui vont connaître une nouvelle ascension dans les formats de l'audiovisuel à la sauce Bolloré. Et ce sont aussi des journalistes sur le déclin, type Laurence Ferrari, qui a quand même présenté un journal télévisé d'une grande chaîne et qui se retrouve davantage dans l'ombre et qui va retrouver finalement une forme de reclassement dans ces médias Bolloré. Ces présentateurs doivent tout en quelque sorte à Bolloré, et c'est aussi une façon pour lui de s'assurer leur loyauté.
1: Et même côté journaliste moins connu, tu rappelles ce fait que en fait, les médias Bolloré, toute la constellation des médias d'extrême droite accueillent notamment beaucoup de gens qui ne sont pas passés justement par les grandes écoles de journalisme, les 14 écoles de journalisme les plus reconnues, et par exemple, sont passés par l'ESJ Paris, à ne pas confondre avec l'ESJ Lille, qui est une des deux, trois plus importantes écoles de journalisme. Mais donc l'ESJ Paris, c'est une école pas du tout reconnue. Pour le faire vite, tu donnes quelques éléments sociologiques. C'est une école de fils à papa, avec en gros des origines sociales très favorisées, des parents qui gagnent beaucoup d'argent, et il y a des frais d'inscription importants à cette école. Mais par ailleurs, un capital scolaire moins élevé que dans, nettement moins élevé, des niveaux de réussite scolaire beaucoup moins élevés du côté du public de cette école de Paris, là, par rapport aux autres écoles de journalisme. Et en fait, eux, effectivement, ils vont trouver à construire des carrières, en quelque sorte, dans ces médias-là, qui sont plutôt refusés par ceux et celles qui sortent des écoles de journalisme les plus reconnues.
0: Exactement. En fait, ces petites écoles et ces filières de recrutement instaurées par les médias Bolloré ne jouent pas sur le même tableau que des médias journalistiques plus reconnus et qui puissent notamment les journalistes dans des écoles plus prestigieuses dont le recrutement scolaire est plus sélectif. Et ce qui est intéressant, c'est qu'on voit que dans la stratégie pour Bolloré et d'autres propriétaires de médias de racheter l'ESJ Paris, en réalité, ne vise pas tellement à faire monter l'école pour en faire l'alter ego de ces écoles prestigieuses, mais bien au contraire, de disposer d'une filière de recrutement autre, de telle manière qu'ils vont pouvoir se passer, en quelque sorte, des journalistes qui sont davantage attachés à une forme d'éthique professionnelle, même si l'idéal journalistique est toujours difficile à atteindre. Mais en tout cas, voilà, l'idée de vérifier l'information, l'idée de recouper les sources, voilà, ce genre de choses qui définissent en tout cas les mythes professionnels du journalisme.
1: Oui, il recrute aussi dans l'école de Marion Maréchal, qui clairement est à distance des normes des écoles de journalisme, puisque cette école propose, ou cette pseudo-école en réalité, propose une formation en 10 week-ends. Donc pour 150 heures de formation, on devient journaliste dans l'Institut libre de journalisme, qui est celui de Marion Maréchal. On peut peut-être en venir à un chapitre qu'on n'a pas évoqué, qui est la place du genre. Parce que finalement, tu l'abordes un peu différemment de l'angle, je dirais, des études sur le fémonationalisme, parce que tu l'abordes par le biais justement des nouveaux terrains, en quelque sorte, d'expression idéologique de l'extrême droite, que peuvent être YouTube, Instagram, TikTok, etc., où vont s'exprimer d'autres acteurs, y compris d'autres acteurs par rapport à ceux qu'on a évoqués pour l'instant, des influenceurs ou influenceuses. Donc ça peut être Thaïs Descuffon, une égérie justement identitaire, d'ailleurs, croisement entre le côté identitaire et en même temps le côté justement catho-intégriste, et d'autres comme le Raptor, par exemple, qui s'appelait avant le Raptor dissident, qui était plutôt issu de la mouvance soralienne, ou quelqu'un comme Papacito. C'est encore d'autres circuits, finalement, de légitimation et d'autres carrières, en fait.
0: Et là aussi, on n'y pense pas forcément quand on se limite, en tout cas, à l'analyse de l'avancée de l'extrême droite par les médias politiques, quoi. On a l'impression que cette galaxie, cette nébuleuse là d'influenceurs, elle est très secondaire. Au fond, c'est pas très sérieux. Moi, je crois que c'est une erreur et que ces influenceurs, ils touchent aussi une population autre, peut-être plus jeune, peut-être moins politisée. Et c'est aussi par là, en fait, qu'infusent ces idées identitaires.
1: Beaucoup de jeunes hommes, non ?
0: Notamment beaucoup de jeunes hommes, effectivement.
1: Parce que même Thaïs Descuffon, qui est une femme, s'adresse aux jeunes hommes. C'est-à-dire que Papacito, le rappeur, il s'adresse à des jeunes hommes en leur disant « Il faut que vous deviez des hommes et je vais vous expliquer comment à travers toute une propagande lifestyle, donc sur les manières d'être, etc. S'habiller, se muscler, etc. » Mais Thaïs Descuffon, elle s'adresse aussi à des jeunes hommes sur comment, en gros, séduire des femmes, quoi.
0: Oui.
1: Pour faire vite.
0: Exactement. C'est vraiment des influenceurs qui s'adressent à des hommes et qui diffusent des normes de masculinité. Donc, on les retrouve chez les coachs en masculinité, comme Thaïs

0: d'Escuffon et qui prennent beaucoup leurs sources en fait chez Alain Soral. Alain Soral, il est à la tête d'un mouvement qui s'appelle Égalité et Réconciliation et il s'est fait connaître d'un public un peu plus large en publiant des essais masculinistes comme Sociologie du dragueur. Et ça lui a permis d'être invité dans des émissions de divertissement, non pas à travers justement ses idées politiques, il est très tôt, on sait qu'il est antisémite, hein, mais justement en parlant de l'idée que finalement le féminisme progressiste viendrait castrer en quelque sorte la masculinité et lui ce qu'il prône c'est de retrouver sa virilité profonde, de se comporter comme un mec, un vrai, pour réaffirmer, pour reprendre sa place dans l'ordre des sexes et pour aussi séduire les femmes qui au fond rechercheraient un homme protecteur, viril, etc. Alain Soral c'est un peu l'ancêtre mais toute cette génération d'influenceurs masculinistes comme effectivement Raptor, Papacito, Baptiste Marchais ont été beaucoup inspirés.
1: Ouais, ils ont été biberonnés à l'école Soral.
0: Complètement. Et donc, ils vont jouer des personnages un peu hors normes de mecs ultra virils. Et ils vont vraiment travailler cette opposition entre l'homme fort quoi, et l'homme faible, qui serait davantage de gauche.
1: L'homme soja.
0: L'homme soja, le fragile, quoi, celui qui refuse le combat, qui n'a pas d'honneur. Et je trouve que c'est intéressant, certes, parce que ça vient toucher une autre audience, un autre public, mais aussi parce que ça offre une autre porte d'entrée vers l'extrême droite, qui est moins celui directement de l'islamophobie, même si c'est une des composantes de leur vidéo, mais l'idée d'une dévirilisation de la société, qui est présente en réalité très tôt dans les écrits des identitaires, et offre de la même manière de se réassurer en tant qu'homme face aux revendications des féministes.
1: Mais c'est pas que hostile aux féministes, parce qu'en fait, la revirilisation, notamment chez Papacito et les autres, plus que chez Soral d'ailleurs, je dirais, enfin aussi chez Soral, mais c'est un moyen de réinstaurer une forme de domination blanche. C'est-à-dire que les Blancs, les Européens, doivent retrouver leur masculinité, notamment les hommes en l'occurrence, pour pouvoir affronter en quelque sorte la submersion migratoire, quoi. Bon, comme dirait François Bayrou, citant lui-même l'extrême droite. Et alors, il y a un exemple que tu donnes, et là encore, rien n'est anecdotique dans cette affaire, c'est la viande. On pourrait penser que la viande, c'est une sorte de signifiant, un peu insignifiant d'ailleurs, mais c'est un signifiant que l'extrême droite va investir politiquement. Ils vont chercher à politiser la viande. Baptiste Marchais, par exemple.
0: Ouais, parce que la viande, c'est à la fois... c'est une sorte d'objet un peu intersectionnel, quoi. C'est-à-dire que manger de la viande, c'est... de la bonne viande, entre guillemets, c'est un truc de blanc, quoi. C'est un truc de vrai mec. Et dans les performances en fait, de genre qu'il diffuse, notamment sur YouTube, on les voit en permanence en train de bouffer de la barbecue, quoi. C'est un truc hyper important. C'est une façon de montrer une forme de supériorité vis-à-vis du végétarien, de celui qui serait carencé, celui qui serait un peu triste. Tout cet imaginaire-là qui se construit à partir d'une simple, en apparence, pratique alimentaire, mais qui, en fait, produit de la polarisation, produit du clivage, y compris quand Sandrine Rousseau, qui a mis en avant le végétarisme, ou à l'inverse, Fabien Roussel, qui associe beaucoup le côté franchouillard, là aussi qu'on peut questionner hein, sur le plan racial, au fait de manger de la viande, boire du vin, etc. C'est aussi un marqueur qui vise à élargir, finalement, le spectre de l'extrême droite, c'est-à-dire que au-delà de la dimension, on en a parlé, islamophobe, on peut aussi y venir parce qu'on trouve que les écolos prennent trop de place, qu'il y a trop de pistes cyclables, c'est-à-dire à travers une politisation qui est très ordinaire, au fond, qui s'intègre à la revendication de certains styles de vie, qui est aussi, en réalité, très travaillé aux États-Unis par Trump sur ce plan.
1: Et puis, de la même manière que la gauche fait le lien entre les luttes féministes, antiracistes, anticapitalistes ou antiproductivistes, eh bien, l'extrême droite fait des liens. Parce que dans la viande, il y a le refus du halal, mais il y a aussi le fait de manger du porc. Et puis, il y a aussi le fait de manger de la viande alors que les femmes, elles préfèrent le poisson ou des viandes moins grasses, etc. Et puis, il y a le refus de l'écologie et de manger moins de viande au prétexte des ravages écologiques, de l'industrie de la viande, etc., enfin, agroalimentaire. Donc voilà, il y a plein de questions qui sont connectées à travers ça. Et donc voilà, c'est un terrain d'expression politique et idéologique qui passe par quelque chose qui paraît anecdotique, mais qui ne l'est pas finalement.
0: La sociologue et féministe Christine Barr parle d'intersectionnalité de la haine. Je trouve que c'est assez intéressant. C'est cette idée que ça vient finalement rassembler différents combats réactionnaires qui visent à redonner une grandeur à des personnes qui se sentent déclassées vis-à-vis des revendications des minorités.
1: Et alors peut-être pour aller vers la conclusion de cet entretien et revenir d'ailleurs sur ta propre conclusion dans le livre, tu te poses un peu la question, pour faire vite, comme souvent dans les conclusions de ce genre d'ouvrage, qu'est-ce qu'on pourrait faire ou qu'est-ce qu'on pourrait avancer comme proposition en lien avec ce qui vient d'être raconté, analysé, décrypté. Alors tu ne proposes pas un programme, de toute façon personne ne le fait, mais s'il y avait un modèle clé en main pour faire reculer l'extrême droite, ça se saurait. Mais donc sur le terrain spécifique des médias notamment, tu évoques un certain nombre de choses que la gauche ne veut pas ignorer en matière de médias, si notamment la gauche prétend gouverner le pays et impulser un certain nombre de transformations. En gros, notamment la question des médias, qu'est-ce qu'on, à ton avis, on devrait faire ? Alors, soit d'un point de vue immédiat, sans même avoir le pouvoir, en quelque sorte, ou que la gauche devrait impulser si elle parvenait au pouvoir.
0: Si on part du principe que l'extrême droite parvient ou gagne du terrain par le terrain des médias, alors on peut s'interroger sur collectivement, en fait, sur quel espace public on souhaite avoir, qu'est-ce qui favorise, en tout cas, l'émergence de médias réellement démocratiques. Et là, pour le coup, il me semble que l'antifasciste, l'antiracisme doit aller sur le terrain de la critique des médias et interroger le problème de la concentration des médias aux mains de quelques actionnaires, de la façon dont, y compris des médias qui ne respectent pas une éthique de l'information, disposent néanmoins d'aide à la presse, mais aussi de dispositifs leur permettant de défiscaliser une partie des travailleurs. En fait, il y a beaucoup de médias d'extrême droite qui fonctionnent sur des alternants, dont on sait qu'ils bénéficient en tout cas d'aides publiques importantes.
1: Et puis, ils bénéficient, dans le cas de CNews, d'une fréquence sur la TNT. Hanouna a beaucoup glosé sur le fait qu'on a retiré sa fréquence à C8. Mais CNews, qui a pourtant été condamné à de nombreuses reprises, qui a permis à Éric Zemmour, pourtant multi-condamné pour déclaration raciste, de continuer à officier, CNews a vu sa fréquence renouvelée.
0: Exactement, et c'est là où un choix politique, en fait, même si l'extrême droite dénonce l'ARCOM comme étant un immonde censeur, l'ARCOM c'est plutôt quand même un modèle libéral, et il a fallu quand même beaucoup d'entorses avant que C8 soit déprogrammé. On peut constater que la question de la régulation des médias, ça a réellement des effets sur la place de l'extrême droite dans le champ politique. Dans la conclusion du livre, je parle du modèle des médias belges.
1: En Belgique francophone, en tout cas.
0: En Belgique francophone, oui, pardon. Ces médias se sont mis d'accord sur l'idée d'un cordon sanitaire, c'est-à-dire qu'on ne donne pas la parole en direct et sans remise en contexte à des acteurs de l'extrême droite, c'est-à-dire qu'on considère pas, on met pas en équivalence la parole, par exemple, de scientifiques, d'experts, des personnes qui vont s'exprimer à partir de faits constatés, et des polémiqueurs d'extrême droite qui annoncent des propositions politiques qui vont à l'encontre de l'état de droit. C'est peut-être pas la seule cause, mais ça participe au maintien de l'extrême droite aux marges de l'espace médiatique et donc du champ politique, les deux étant largement connectés.
1: Et est-ce que tu l'évoques aussi en passant, l'idée pour la gauche de disposer d'une chaîne d'information, enfin, d'une manière ou d'une autre, je sais que le média a tenté d'avoir une fréquence sur la TNT, ça ne lui a pas été accordé. Est-ce que tu le lances comme ça, comme une bouteille à la mer, ou est-ce que ça te semble crédible, en tant que sociologue des médias ?
0: ça me semble complètement crédible et il me semble que ce serait aujourd'hui pas que pour la gauche, mais de manière générale pour des questions de démocratie en fait, qu'il y ait un média d'information qui puisse ne pas être aligné à la fois sur les partis de gouvernement et sur les chaînes d'info en continu, sur l'audiovisuel privé. Alors si je dis ça, c'est aussi parce que les électeurs du RN lisent en réalité très peu la presse écrite et ont beaucoup tendance à s'informer par l'audiovisuel privé, par TF1, par M6 et dans une moindre mesure en réalité par CNews. Il me semble que si la gauche souhaite diffuser plus largement ses idées, ne pas se faire marginaliser par ses opposants politiques, ne pas se faire ostraciser par ses opposants politiques, alors elle doit investir notamment le terrain de l'audiovisuel et toucher peut-être un public plus élargi.
1: Eh bien, merci beaucoup, Samuel Bourron. J'ai oublié de préciser que tu es maître de conférence à l'Université de Paris-Dauphine, en sociologie donc. Merci pour cet entretien extrêmement intéressant. Allez lire le livre de Samuel Bourron, « Politiser la haine ». On se retrouve très bientôt pour un épisode de Minuit dans le siècle. N'hésitez pas à diffuser Minuit dans le siècle, ces épisodes, et plus largement de soutenir la plateforme Spectre, qui est un média indépendant, modeste échelle, mais qui essaye de jouer son rôle dans la bataille culturelle, à la fois contre l'extrême droite, contre les idées racistes, et par ailleurs pour un autre monde possible. Merci beaucoup.
0: Merci.
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0: partout, les gens nous aident spontanément. Tiens, regardez le merveilleux travail des sympathisants Red War dans les Pyrénées. Il ne reste plus que 8 ours, hein? Alors c'est quand même pas mal.
1: Oui, c'est vrai.
0: Hein? Bon. Sans compter que nos amis asiatiques ont très bien compris le message également. Par exemple, au Népal, vous voyez, eh bien, ils en ont presque terminé avec les tigres. Qui aurait pensé ça il y a 50 ans? Non, ben, je crois que, honnêtement, c'est encourageant.
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1: C'est pourquoi, mes amis, si vous avez des revendications de salaire à formuler, vous m'adressez une note écrite et je la fous au panier et on n'en parle plus. Nous sommes bien d'accord ?

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3: Donc, une chanson de Monsieur Louis Liac que vous connaissez sûrement. Une chanson qui raconte l'histoire d'un grand-père qui apprend à son petit-fils en chanson que si on tire tous en même temps sur le pieu du fascisme ou sur n'importe quel pieu d'ailleurs, hein, même un pieu qui s'appelle Macron,

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juste une joie simple, je dirais. Mais simple dans le bon sens du terme. Les gens en font pas trop, juste ils sont contents d'être là. Les gens qui jouent, les gens qui organisent, les gens qui sont festivaliers. C'est agréable de voir que ça roule et que les gens sont simplement, ont l'air contents d'être là, quoi, tout simplement. Et donc oui, une joie simple qui n'est pas finalement toujours facile à trouver. Et je pense que ça, c'est un pari qu'ils ont réussi. Merci.

Festival La Voix des Peuples, les 17, 18 et 19 juillet 2026, Parc de Mussonville, à Bègles. Ce rendez-vous de l'été est à l'initiative de l'association bordelaise La Pangée, créée en 2020 pour valoriser la diversité culturelle de la métropole et provoquer le dialogue, les rencontres et les échanges interculturels. Le festival La Voix des Peuples, dont nous vivons la 10e édition, c'est l'événement annuel de La Pangée qui célèbre cette diversité et offre un lieu et un espace de rencontre festif et convivial. Festivaliers, techniciens, bénévoles, organisateurs, exposants, animateurs, artisans, artistes témoignent.

0: Qu'est-ce que tu fais ici au catering alors?
1: Je bouche les trous. Je bouche les trous et je regarde s'il manque 2 grains de sel et 3 grains de poivre, parce que l'équilibre se fait comme ça, et non pas 3 grains de sel et 2 grains de poivre. Et donc je mets mon grain de sel partout.
0: C'est combien de personnes en catering pour 3 jours sur un festival comme ça?
1: Il faut au moins 6-7 par repas, à peu près. Et il y a des permanents et des non-permanents. Tout est frais. Beaucoup de carottes râpées, de ratatouilles faites. Il y a eu des crêpes faites par Bernie sur les grandes crêpières hier avec de la ratatouille. Il y a eu du riz iranien. Nos amis africaines ont fait des sauces incroyables. Beaucoup de melons et de pastèques pour rafraîchir les gens. Et puis on a aussi un frigo avec des boissons rafraîchissantes, avec de l'eau concombre et menthe. Il y a eu du bissap, il y a eu du thé glacé. Okay.
0: Qu'est-ce que tu retiens de ces 3 jours?
1: Oh, beaucoup d'amour, beaucoup de tolérance. Ben voilà, c'est tout.
0: Merci Lulu.
2: Moi, c'est Sylvia. Oh, oui, je suis bénévole au nom de l'association Pangé. C'est une assistante du Koskwanka qui nous a invités, qui a eu l'information et elle a demandé, elle a proposé si on pouvait être bénévole là, et nous avons accepté et c'est comme ça que nous sommes ici aujourd'hui. Ma participation consiste à aider en cuisine, participer à soit la cuisson, soit à prêter des ingrédients pour concocter le menu du jour. Donner à manger aux artistes, aux bénévoles et tous ceux qui font des animations. Ici, moi, j'apprécie la convivialité. Le social, des gens sont sociables, accueillants. Et moi, ça me plaît. Et pas de distinction. Oui. Gracias a la vida.
0: Gracias a la vida. Bon, Bernie, alors en plein catering?
3: Oui. Ça fait 10 jours que... On est dans ce beau lieu qui nous accueille avec en collaboration avec l'Estey et pour finir en beauté avec les 3 jours du festival. Et on est très émus, en fait toute l'équipe est très émue parce qu'on avait envie de clôturer ce festival itinérant en rassemblant en fait toutes les communautés avec lesquelles on a travaillé pendant 5 ans sur différents ateliers, sur différents festivals, etc. Donc, je pense que tout le monde est heureux. Et il y a une super ambiance, je trouve que c'est chouette. Et on est une asso qui a 5 ans, donc voilà, il faut faire un bilan de tout ça. Il y a eu plein de choses, on a évolué, on s'est transformé aussi, on a participé avec... On a créé d'autres collectifs comme Bleu Vertige et avec la compagnie Les Lucioles qui porte maintenant le projet de Bleu Vertige et du bateau, de spectacle sur un bateau, etc. Donc tout ça, ça fait que y a plein de choses qui évoluent et l'idée utopiste peut-être, c'est peut-être d'avoir un lieu peut-être effectivement plus sédentaire où tout le monde se réunirait. Là, ça, merci à la météo. L'année dernière, on a dû annuler le concert de Mixi à cause d'un gros orage. Là, cette année, on a vraiment les 3 jours consécutifs. Et l'ambiance est quand même là, puisque l'année dernière, on a été éprouvé de plein fouet, puisque la communauté iranienne avait été bombardée, voilà, et dans la nuit du vendredi au samedi. Donc c'était une voix des peuples particulière. Et là, voilà, il y a tout le monde qui est là et c'est tellement beau. plein d'énergie. Et il faut qu'on prenne toute cette énergie-là et voir qu'est-ce qu'on peut faire après. Dans tous les cas, il y a La Voix des Peuples, qui est donc le festival de la Pangée. Mais il y a d'autres projets dans la Pangée. Il y a le Musée des Passages. C'est un projet que l'on a voulu monter avec des demandeurs d'asile et des personnes de quartier. L'idée du Musée des Passages, c'était que chacun s'approprie l'art ou le côté artistique qu'il a en lui pour laisser trace de leur venue ici pour des personnes en exil, mais aussi avoir des échanges avec des habitants de quartier. Donc la première année s'est faite il y a 2 ans donc à Bègles avec en coordination, en collaboration avec le chapiteau et les habitants de Bègles et le CADA de Bègles. Là, cette année, c'est, on était au CADA des Innes et avec des demandeurs d'asile hébergés par le CADA des Innes. Et l'idée, c'est que chaque participant devient commissaire aussi de leur propre exposition. Ils choisissent leur exposition. Alors au début, ça a démarré pour on s'est dit bon, ben, ça va être une ou deux étagères qui sera itinérante comme pour le festival et comme d'autres projets que l'on porte, qu'on peut exposer ou l'exposer aussi dans d'autres musées. Parce que c'est de la création franche, donc on pensait aussi au musée de la création franche de Bègles. Mais en fait, ça a grandi et ce projet continue et continuera l'année prochaine. Puisque là, on a construit une yourte en bambou. Enfin, y a une équipe de 4-5 personnes qui sont dessus avec des tissus multicolores venus de divers pays et de la récup aussi. Et donc, c'est une yourte qui expose maintenant toutes les œuvres. Alors, ça peut être une poésie, une recette, une statuette. Voilà, il y a plein de dessins. C'est trop beau de voir différentes populations, différentes couleurs de peau, différentes coutumes, différentes... être dans une paix, parce que je pense que là, ce qui règne le plus, c'est la paix, quoi, et parce qu'on n'est que plein de bonnes énergies, quoi.
4: Alors moi, c'est Françoise, je fais partie de la Pangée, et je suis venue présenter la yourte, là, que j'ai fait avec des bénévoles. C'est une œuvre collective qu'on a fait qui s'appelle Musée des Passages. On a fait ça dans des ateliers avec des gens du CADA qui viennent s'exprimer. La yourte, si vous voulez, c'est la structure que l'on a faite avec des bénévoles pour abriter tout ce qu'on a fait dans ces ateliers qu'on a appelé Musée des Passages.
0: On peut rentrer pour voir ?
4: Alors chacun s'est exprimé à sa manière, avec divers moyens. Là, on a fait de l'argile avec eux, où ils expriment leurs peurs, leurs rêves.
0: Si on avance un peu, et je vois des vêtements.
4: Ça, c'est des vêtements qui ont été faits avec une association...
0: Des fils et des mains.
4: Oui, exactement. C'est ce qu'on a fait avec cette association pour un défilé qu'on a fait, enfin que la Pangée a fait avec eux à la ville Lapia.
0: Il y a une table ronde au milieu, sous la yourte, au centre. Il y a quoi, là ?
4: Alors là, c'est le carnet de voyage. Pareil, c'est que des gens qui se sont exprimés. Vous voyez qu'on fait des petits tableaux en tissu. Après, là, c'est le livre mémoire, c'est pareil, on a recueilli tous leurs témoignages, tout ce qu'ils avaient envie de dessiner, d'écrire. Il y a beaucoup de poèmes. Voilà. Ça, ce sont des... Tout ça, ce sont ou des poèmes ou des écrits écrits par les gens du Kadar.
0: Et là, ils ont été encadrés, ils sont accrochés sur les parois
4: de la... Pour mettre dans notre musée, qui est le leur, d'ailleurs. Là, on a fait des petites vitrines avec eux. Pareil, c'est des travaux collectifs. Ça aussi, des collages, où chacun s'exprime.
0: Et la yourte a été fabriquée par vous ?
4: Alors, c'est que de la récupération, la yourte. La structure, elle a été faite en bambou par un bénévole, tout noué à la main. Et d'autres bénévoles ont fait le tissu. Pareil, récolter le tissu, cousu le tissu et habiller la yourte.
0: Alors, c'est assez fantastique, il fait très frais. Il y a une sorte de climatisation naturelle.
4: Bah ouais, tout à fait, hein. On a laissé passer l'air. C'est pour ça qu'on ne l'a pas vraiment complètement fermé, mais c'est aussi pour que on voie un peu la structure faite à la main, quoi. Hein. En récup.

0: Je suis Brigitte, je suis béglaise et je suis bénévole à la Pongée. J'ai fait l'accueil vendredi et puis aujourd'hui, et j'ai pu participer à un atelier magnifique où on a tissé une sorte de, avec des morceaux de laine, une sorte de grande toile du vivant qui nous relie les uns les autres pour se rappeler que on est tous un peuple solidaire et que si on n'est pas relié, eh bien on s'écroule.
1: Consiste quoi faire l'accueil ?
0: Ça consiste à accueillir les gens, comme son nom l'indique, leur indiquer tout ce qu'ils vont pouvoir faire, voir, leur expliquer aussi les missions de l'association, ce pourquoi elle existe, important, et puis leur dire qu'ils sont les bienvenus et qu'on est tous ensemble pendant 3 jours et plus.

0: Vincent Boivinet, je suis Béglé et je suis élu communiste dans l'opposition. Je connais l'association, je connais le festival, j'ai bien connu François Pellegrini, un des fondateurs de l'association. Et c'est des actions auxquelles je suis très attaché parce que c'est des actions qui mettent en lien les gens de façon interculturelle, de façon positive, pas en les enfermant dans leur culture, mais dans une ambition de partage. Et si on veut arriver à vivre en paix, c'est quand même vachement mieux de se connaître et d'apprendre à se découvrir les uns les autres. Et cette initiative-là, je trouve, le fait très bien.
1: Vous savez que le festival va sans doute s'arrêter d'être nomade. Il va s'installer. Est-ce que vous seriez pour qu'il s'installe ici durablement, à savoir au parc de Mussonville à Bègles?
0: Historiquement, le parc de Mussonville, il a longtemps servi à l'organisation de grandes fêtes populaires et longtemps la fête de l'humanité Gironde qui s'est tenue à Bègles jusqu'en 89, qui tente de faire son retour. Donc moi, je pense que le parc de Mussonville, il a toute vocation à pouvoir accueillir des grands événements populaires et culturels, dans le respect évidemment des riverains. Parce que là, on est quand même dans un milieu urbain dense, donc il faut arriver que tout le monde s'y retrouve. Mais je pense que les chemins existent pour que le parc de Mussonville puisse accueillir largement des initiatives comme ce festival aujourd'hui.
2: Je m'appelle Patrick et je suis volontaire ici sur le festival depuis le début, c'est-à-dire depuis 3 semaines. Et je fais partie d'une cellule d'écoute et de médiation à l'attention des bénévoles. C'est-à-dire que si un bénévole veut venir se reposer, donc il y a un lieu où on a une permanence, voilà. S'il veut parler, il parle. S'il veut pas, voilà. Et s'il y a un conflit qu'il ne veut nous en parler, on essaie de voir avec lui ou avec elle s'il y a un moyen de résoudre ou de l'aider à vivre ce conflit. Voilà.
1: Est-ce que c'est une première pour le festival La Voix des Peuples ?
2: Eh bien, je crois, oui. Je crois que c'est une première, voilà. Mais ce ne sera peut-être pas une dernière. On est vraiment une cellule de 3 personnes qui sommes au service des bénévoles, de leur bien-être. Et oui, c'est ça. Et là, pour les soutenir et les écouter.
3: Oui, bonjour, je m'appelle Christophe, je suis venu suite à l'invitation de Philippe et quand j'ai vu la présentation de cet événement sur leur site, j'ai trouvé que ça pouvait répondre à beaucoup de choses dont je suis sensible. Alors moi, je ne suis ni permanent, ni militant, enfin... des associations ici présentes, hein, mais je suis sensible à tout ça. Je suis sensible aussi au fait que, par exemple, Edgar Morin, récemment décédé, disait, me semble-t-il, que c'est important que les gens se retrouvent en petits groupes pour dialoguer. Donc je pense que ça, c'est pas étranger ici, ce genre de choses. Et là, je suis passé avec Patrick dans certains stands et j'étais touché par l'implication de ces gens qui vont dans un sens du cercle vertueux, hein, par petits groupes comme ça, et qui mettent leur pierre à l'édifice. Voilà.
1: Et l'édifice, c'est quoi alors ?
3: Ah, l'édifice, c'est tout ce qu'on doit construire maintenant. Justement, tout ce qui doit être construit profondément. Mais profondément, ça veut dire, c'est nous, c'est-à-dire c'est nous être ordinaires. Qu'est-ce qu'on peut faire ? Comment on peut dialoguer ? Voilà. C'est les racines essentielles, maintenant. Ce qui compte, c'est maintenant.
1: Ici et maintenant.
3: Oui, c'est ça.
4: C'est Rosanna, et je suis formatrice d'anglais à Bordeaux et aux alentours, oui.
1: Alors pourquoi vous êtes là aujourd'hui ? On est au troisième jour du festival La Voix des Peuples. Vous êtes en train de vous restaurer devant la grande scène.
4: On est venu pour le Foro, parce qu'on fait partie de l'association de Foro ici, avec Marcelo Chagas. Et donc on est venu soutenir l'association et participer à l'événement. Le Foro, c'est une danse brésilienne, une danse de couple, similaire à la salsa, mais pas tout à fait. La musique, elle est très différente.
5: Laurie.
6: Joachim.
1: Et là, vous êtes venu en famille, vous êtes en train de vous restaurer. Et pourquoi vous venez ici au Festival La Voix des Peuples ?
6: Parce que j'y suis allé, ça m'a appris plein de choses. Et ça m'a cultivé sur plein de choses. J'ai appris plein de choses que je ne savais pas. Je me suis fait des amis. Et c'est un peu tous les pays là-bas. Et dès que tu changes de stand, tu changes un peu de pays. Et ça te permet de voyager. Et franchement, j'ai bien aimé.
1: Quel âge vous avez ?
6: Moi, j'ai 12 ans.
1: C'est formidable ce que vous êtes en train de dire. Et vous avez fait les 3 jours ou qu'aujourd'hui ?
6: Non, 2 jours on a fait.
1: Qu'est-ce que vous avez vu pendant ces 2 jours qui étaient vraiment intéressants ?
6: J'ai discuté avec quelqu'un là-bas, Mao.
5: Il est mauritanien et tient l'association qui est là-bas, les Amis de Mao, je ne sais plus la suite.
6: Et du coup, il va... donner en aide aux SDF, aux réfugiés, et du coup ils vont les aider. On a parlé de l'islam, de nos religions, de nos origines, et on a beaucoup parlé. Il y avait une dame qui parlait arabe, et du coup elle m'apprenait à parler arabe, et moi je l'apprenais à parler français. J'aimais bien cet esprit.

0: Merci. Carolina au chant, percussion.
1: Minosca Spinola à la guitare, au chant, à las décimas.
2: Bonjour Ninoska. Alors qu'est-ce que tu fais à la Voix des Peuples ?
3: À la Voix des Peuples, déjà je profite là maintenant que notre tour de chant, concert et de arpillera est passé. Maintenant je profite un petit peu de voir les autres artistes, de partager un petit moment, de parler un petit peu plus profondément de ce qu'on a présenté avec Carolina aujourd'hui, qui est donc un répertoire autour de Violeta Parra et même l'univers de Violeta Parra avec l'art qu'elle nous a, enfin les outils qu'elle nous a transmis, on va dire qu'elle a transmis au Chili des outils de résistance populaire et d'éducation populaire.
2: Tu peux nous présenter Carolina, cette deuxième voix féminine, parce que là, tout à l'heure sur la scène, il y avait deux voix féminines extraordinaires, la tienne et celle de Carolina.
3: Absolument, absolument. Carolina Carmona est une chanteuse, musicienne chilienne. Elle est ici depuis un certain nombre d'années. Elle propose aussi tout son art, en fait, hein, qui s'est tant autour de la voix, elle est chef de chœur, elle a aussi ses propres formations musicales, elle présente aussi des initiations au rythme, la connaissance en tout cas de la musique brésilienne, on peut la voir aussi sur ce registre-là et de la musique, en gros latino-américaine aussi.
2: C'est la première fois que tu viens ou que vous venez au festival La Voix des Peuples?
3: Oui, avec Carolina, c'est la première fois pour moi, et en tant qu'artiste hein, que je viens ici à La Voix des Peuples, et alors, je suis ravie, je suis aussi, j'ai eu connaissance aussi grâce à CADNA, le collectif d'artistes africains, donc vu qu'on est, je fais partie aussi de ce collectif, donc Khadissar. Donc ils vont présenter aussi tout à l'heure une création, hein, Racine Résonante. Et donc c'est tout plein de belles rencontres, d'interculturalité. Et je trouve que c'est vraiment très très chouette, quoi.
4: Bonjour, donc je m'appelle Anne-Marie. Il y a un an et demi, j'ai créé Salane Édition, ma maison d'édition. Et en suivant, j'ai voulu aller un peu plus loin, donc j'ai créé une librairie éphémère. Aujourd'hui, je propose, en tout cas de façon itinérante, nomade et éphémère, environ 300 références de livres, donc maisons d'édition indépendantes, auteurs auto-édités, autour des cultures afro-caribéennes. Donc je me déplace de salon en festival et parfois j'organise des événements moi-même à Bordeaux autour de ces cultures-là. Et donc aujourd'hui, on est au Festival La Voix des Peuples de l'association La Pangée. Pour moi, c'est ma première édition, alors qu'il s'agit de la 10e et dernière édition. C'est bien dommage, je regrette de ne pas les avoir connus avant. Et donc c'est à travers une connaissance que j'ai appris l'organisation de ce festival. Et donc je suis contente d'être là aujourd'hui, puisqu'on voit une diversité des cultures, une diversité aussi de positions, d'opinions, beaucoup d'associations engagées. Et je pense que c'est, puis vu le succès du festival, je pense que ça a toute sa place. J'espère qu'il y aura en tout cas un relais à travers d'autres événements de ce genre-là à Bordeaux, parce qu'on en a besoin. Les gens, ils arrivent, ils voient plein de livres, ils me posent des questions, qu'est-ce que je fais, qui je suis. Et déjà, ça engage la discussion. Ça permet aussi de présenter mon projet, de présenter le concept. Ça fait à peine 5 mois que j'ai commencé cette librairie éphémère, donc c'est tout nouveau. Et surtout, de mettre en valeur et mettre en lumière la diversité des écrits qui existent autour des cultures africaines et caribéennes. Donc ça me permet de mettre en avant, en tout cas, les personnes que je suis et pour lesquelles je travaille aujourd'hui. Alors le concept de librairie itinérante, c'est Isalan Culture. Ma maison d'édition, c'est Isalan Édition. Et le concept de librairie, c'est Isalan Culture. On me retrouve sur les réseaux sociaux, Instagram, Facebook, TikTok.
2: Vous avez une actualité un peu précise peut-être à donner, et finalement rendez-vous à proposer aux Bordelais bientôt?
4: Oui, il y a plusieurs rendez-vous. Il y en a un. Alors Pour les Bordelais, c'est précisément en décembre, du 16 au 20 décembre, je vais organiser mon troisième événement, Issalam Culture, donc une librairie totalement dédiée à la culture afro-caribéenne, au même endroit que les deux premières éditions, à savoir aux 30 rues du Cancéra, à côté de la place du Parlement, à Bordeaux. Donc c'est une boutique éphémère et pendant 5 jours, on va proposer des livres, des jeux, mais aussi du thé, aussi du café, aussi du bogolan, des tissus africains et tout ce qui est mode, accessoires, bijoux avec d'autres entrepreneurs puisque la thématique c'est Bordeaux au féminin à travers l'entrepreneuriat. Voilà, donc je porte ce projet-là pour la troisième édition et je pense que ça peut être un succès parce que les personnes avec qui je vais travailler, avec qui je m'entoure, sont aussi très engagées et très, on va dire, présentes sur Bordeaux.
5: Bonjour, alors je m'appelle Cathy, je suis bénévole dans l'association Les Gratuits Girons de Solidarité depuis 5-6 ans à peu près, 5 ans. Et donc l'association Les Gratuits, c'est une association qui a été créée par d'abord en collectif d'amis, entre amis, qui a commencé à récupérer des échantillons gratuits des hôtels voilà, pour pouvoir les redistribuer, parce que de savon, les petites savonnettes qu'on trouvait dans les hôtels. Donc ils ont commencé comme ça, puis ça a continué par de l'alimentaire, et puis de plus en plus, en fait, ça a été transformé en association. Donc maintenant, on distribue les denrées qu'on récupère en grosse partie à la banque alimentaire. Et ça s'est redistribué sous forme de maraude le dimanche soir en centre-ville. Et aussi sous forme de distribution comme un petit marché local le mardi soir. Sur la plage du lac, enfin à côté de la plage du lac, disons. Voilà. On a un endroit, des algécos pour stocker nos denrées. On utilise aussi, enfin on fait des permanences également au niveau de des douches, place de la République. Donc le mercredi et le samedi. Et on fait aussi des soirées culturelles qui nous permettent de récolter un petit peu d'argent pour compléter justement les dons qu'on nous fait pour pouvoir acheter des choses. Et donc ces soirées, c'est à peu près deux fois par une fois tous les deux mois. Et ces soirées donc nous permettent d'inviter des artistes locaux, enfin des chanteurs, magiciens ou autres. On finit par un petit concert et ça nous permet aussi d'inviter nos bénéficiaires qui peuvent profiter de la soirée culturelle et d'un petit repas qu'on leur offre.
2: Voilà. Vous êtes combien ?
5: Dans l'association, on est un petit peu plus d'une centaine de bénévoles.
2: Oh, c'est énorme !
5: C'est pas mal. Après, il y a beaucoup d'actifs. On est très peu de... Moi, je suis retraitée. On est très peu de retraités. Donc, mais ça permet aussi de tourner parce que les bénévoles n'ont pas toujours la possibilité d'être présents. Donc, ça tourne. Voilà, on peut tourner. On est nombreux, mais...
2: Est-ce que c'est votre première participation au Festival La Voix des Peuples ?
5: Moi, oui. Voilà, donc il y a plein de gens qui ne nous connaissent pas, donc ça permet de faire connaître l'association, c'est pas mal. Et après, même entre associations, nous, ça nous permet aussi de rencontrer les associations qui sont sur le site, donc
2: oui,
5: c'est bien.
2: D'accord.
6: Je suis Michel, Amnesty Bordeaux. Et nous sommes là donc avec grand plaisir au Festival de la Voix des Peuples parce que nous avons deux campagnes en ce moment principales sur la protection des populations au Soudan et sur les migrants étrangers qui se trouvent à travailler sur des périodes de un an, ce qui correspond à l'obtention de leurs papiers pour ce temps-là. Les travailleurs migrants donc sont obligés chaque fois de renouveler leurs papiers, demander à l'administration de renouveler leur statut, ce qui fait qu'ils se trouvent dans une grande précarité parce que bien sûr l'administration ne fait pas ce qu'il faut faire dans les temps, et d'où la précarisation. Amnesty, on demande un statut d'au moins 4 ans pour sécuriser ces personnes qui travaillent, qui paient leurs impôts, qui sont des citoyens que nous rencontrons tous les jours, c'est-à-dire ce sont nos voisins, ce sont des personnes que l'on côtoie, des amis, etc. Et ces personnes se trouvent dans une précarité pour eux-mêmes et pour leurs enfants. Et on trouve ça inadmissible, parce que c'est un système que l'on peut penser organisé, d'autant que l'administration réclame pour chaque renouvellement de papier, chaque année, un timbre fiscal qui peut se monter à des 300 euros. Donc le scandale absolu. Nous demandons donc un statut d'au moins 4 ans pour justement qu'il y ait, que les personnes puissent respirer simplement.
2: C'est la première fois que vous assistez au festival La Voix des Peuples ?
6: Alors, on y est présent depuis 3-4 ans, mais pas sous ce format. C'est-à-dire que là, on a décidé d'être vraiment un peu plus actifs au-delà de nos pétitions, qui sont importantes, hein, à demander au public de signer, voilà. Mais là, on était présent actifs, c'est-à-dire à proposer, par exemple, un atelier poésie et droits humains. C'est-à-dire faire concorder une poésie ou une strophe avec un cas que l'on défend. Et alors, à notre grande surprise, les personnes étaient vraiment très, très partantes, participantes, et nous ont créé donc la fresque, hein, qu'on va réinvestir dans d'autres festivals, ce qui nous permet de... Voilà, les gens viennent lire, il y a du lien qui s'établit comme ça, et évidemment, ça nous permet de parler de notre action sous une autre forme.
7: Saoli Benatoko, directeur artistique de la compagnie Maloba et du Festival international africain des performances Festifiap.
2: Et qu'est-ce que vous en pensez de ce festival ?
7: Je pense que ça fédère, ça rassemble et puis ça réfléchit. C'est utile et important de nos jours surtout, avec tout ce que nous n'arrêtons de connaître. C'est utile de se rassembler comme ça et d'échanger, de partager des bons moments, d'oublier un peu, c'est une sorte de parenthèse quoi, d'oublier un peu tout ce qu'il y a hors les murs, donc c'est un peu ça quoi. Ah oui, c'est assez décloisonné, ça fait qu'il y a des rencontres, parce que nous, nous sommes sur deux lieux, dans l'Agora, il y a l'Expo, en percussion, et ici nous avons les arts capillaires. Et ça nous permet également de communiquer sur le festival qui va arriver, mais également sur la compagnie et les actions. Donc ça fait que très rapidement, quand nous sommes installés le vendredi, on a pris la température de l'espace. Puis en arrivant hier samedi, les autres exposants étaient déjà là. On a pris également le tour de ne pas rester que sur notre stand, mais d'aller aussi à la rencontre d'eux et d'échanger, de partager, sachant que le trois quarts des personnes qui sont ici, on se connaît depuis un moment.
2: Et là, sur votre stand, vous avez fait une activité de présentation capillaire.
7: Effectivement, il y a de l'art capillaire et pose de henné, donc du soin et du bien-être, via les arts capillaires. Donc c'est ce que nous faisons.
2: C'est quoi l'actualité de la compagnie Maloba, ou l'actualité proche?
7: Après, on enchaîne la période active de communication sur le Festival international africain des performances qui se déroulera 18, 19, 20 septembre à la place de l'église Saint-Amand à Codéran. Tout en sachant que dès la rentrée, le 5 septembre, le projet INZO qui se déroule un samedi par mois entre N-1 septembre, N-1 juin 2026-2027, nous serons à la salle Delteil un samedi par mois, portes ouvertes de 10h à 23h. Toujours pour faire découvrir les cultures africaines et afro.
8: Benjamin.
2: L'AGEM, monnaie locale girondine.
8: Ben, c'est exactement ça. Donc, c'est une association qui met en œuvre une monnaie qui ne peut circuler que sur le territoire girondin et qui permet de mettre en réseau des acteurs qui vont partager des mêmes valeurs, voilà, d'économie locale, de valeurs par rapport à l'environnement, d'avoir utilisé des techniques pour l'agriculture, enfin, par rapport au transport, de faire attention, enfin voilà, tout le package de choses pour une économie un peu plus humaine, terre à terre, qui ne vient pas remplacer l'économie qu'on connaît, mais c'est une monnaie complémentaire pour faire vos achats du quotidien, de tous les jours, dans cet esprit-là, avec des valeurs que beaucoup de gens partagent, mais dont on ne franchit pas toujours le pas quand on est un peu plus absorbé par le système. Je viens à travers cette association de la monnaie, la GEM. J'avais envie de venir même au-delà de l'asso, et je regrette pas, j'ai fait des chouettes rencontres et des ateliers sympas, là, notamment les chants sacrés que je voulais essayer. Et voilà, ça m'a donné l'occasion. Les chants sacrés, c'est des. Vous savez, c'est. Enfin, souvent on le relie un peu au yoga. Et donc c'est assez simple, c'est avec souvent une guitare. Et puis en fait, tout le monde chante, que ce soit les. On va dire les animateurs de l'activité, mais tout le monde est en cercle. Voilà, c'est comme un peu un chant de groupe, avec des paroles assez simples. Ça permet de se libérer, partager un moment en chantant et un moment en communion. Voilà, moi ça m'a plu, ça m'a permis de passer un bon moment, quoi.
2: Ce qui est bien, c'est que du coup, vous faites la démonstration qu'on peut tenir un stand au village associatif et être aussi dans les animations que propose le festival.
8: Ouais, complètement, mais c'est vrai que... Bon là, après, je n'ai pas pu tout faire. Je voyais qu'il y avait la capoeira, il y avait d'autres choses, mais c'est vrai que ça, vraiment, ça me... j'avais déjà vu à travers du yoga que je fais par ailleurs, mais j'avais jamais trouvé le lieu. Donc j'ai vu ça, j'ai sauté sur l'occasion, et effectivement, c'était très ouvert. Donc c'était une occasion bénie là, pour se lancer, quoi.
9: Et bonjour, c'est Pape Diouf de Papineau Création, styliste modéliste du Sénégal, et qui est là à Bordeaux.
2: C'est une première participation au festival Voix des Peuples ?
9: Oui, c'est la première. Vraiment, j'ai ravi, vraiment content d'y participer à travers mon ami. C'est lui qui m'a présenté la Voix du Peuple, et c'est quelque chose d'exceptionnel pour moi, vraiment. Ici, je vois, je reconnais le partage et la connexion. Et les gens sont vraiment exceptionnels. Ouais, j'aime bien. Ils sont serviables et puis j'aime bien la connexion.
2: Alors vous êtes couturier ? Je ne sais pas si on peut dire comme ça, ça ne suffit pas, créateur, couturier ?
9: Oui, je suis de base styliste. Oui, styliste après couturier. J'ai créé des modèles et puis ça fait longtemps que je suis.
2: Et ces modèles, vous les proposez ? La plupart du temps, comme ça, dans des espaces comme les festivals, des espaces publics, où vous avez un contact sur Internet. Comment on fait pour voir vos créations ?
9: Oui, je suis dans tous les réseaux sociaux comme TikTok, Instagram, Facebook, LinkedIn, partout. Hein. Moi, quand tu tapes sur Google, Papineau Création, si tu mets parfois l'habillé des stars du Sénégal ou bien l'habillé de l'équipe nationale du Sénégal, tu vas voir. Parce que j'ai beaucoup fait au Sénégal aussi.
2: Et alors, votre ami dont vous parliez, ben c'est François qu'on connaît par ailleurs. Alors François, vous venez tous les deux de faire un défilé ?
10: Oui, l'idée c'était effectivement de montrer dans les expressions, les imaginations, les pratiques culturelles du monde, de montrer ce qu'on peut faire en création textile, ce qu'il peut y avoir ici à Bordeaux, qui n'est pas tout le temps visible, qui n'est pas à connaissance de tout le monde. Et puis là, on avait un stand là pour exposer tout ça. Les gens peuvent essayer, regarder, et voilà. Et puis aussi, comme c'est de la création textile, on a fait un défilé. C'est un défilé de mode. Alors moi, le mot mode, il est un peu discutable parce qu'il a un côté éphémère. Et moi, je pense que c'est des habits qui sont durables. Voilà, on est habillé avec ça. Donc on dit défilé de mode, mais c'est intemporel en fait ce qu'il fait là. Donc l'idée c'était d'avoir en tout cas une présentation vivante de ces créations. Et il y avait du monde, ça a été bien reçu, bel accueil, enthousiasme. Il y a même des personnes qui sont venues se faire plaisir après en prenant des pièces pour elles. Donc, c'était chouette. C'est réussi. C'était comme disait Papineau, dans l'esprit, là, de rencontres, d'échanges, de découvertes. Voilà, je suis assez content de ça parce que ça, c'était un petit pari, enfin un pari. En tout cas, c'était l'inconnu et en fait, ça a bien, la rencontre a fonctionné, quoi. Ça, c'est chouette.
11: Bonjour, je m'appelle Mathieu, je suis l'homme à tout faire de la Pangée et technicien sur le festival. Ça fait 4 ans que je travaille avec la Pangée, à peu près, et vu que je suis agriculteur de formation, je sais bricoler beaucoup, construire des choses, assembler. Je m'y connais dans beaucoup de domaines différents et du coup ça me permet d'être l'homme polyvalent. Une fois le festival monté, je me suis occupé de la scène de l'Agora, de toute la technique de la scène de l'Agora, donc en régie, pour sonoriser les différentes propositions artistiques qui se sont déroulées.
2: Moi, je vous ai vu bosser. Il y a, dans ce que vous faites, beaucoup de réactivité. Il faut s'adapter sans cesse.
11: Oui, beaucoup de réactivité, parce que je suis un des rares à avoir un talkie-walkie. Et du coup, quand il y a une demande... et que j'avais un poste qui me permettait de des fois me libérer et que je sais où sont les choses. Du coup, c'est souvent moi qui y allais, oui.
2: C'est une belle édition selon vous, puisque vous pouvez comparer, vous en avez fait d'autres ?
11: Je suis là, j'ai fait toutes les éditions depuis la 4e. C'est une très belle édition, c'est un beau final. On est fiers de nous et fiers d'avoir rassemblé autant de gens et de cultures différentes. Et puis, fiers que tout soit bien déroulé et que tout ait avancé.
12: Simon, je suis dans le bureau de la Pangée, donc dans la collégiale très exactement, puisqu'on est une collégiale. Et du coup, sur le festival, j'avais comme rôle d'être bénévole volant, donc partout et à la fois invisible. Le but était d'aider tout le monde, les participants comme les gens de l'équipe, pour que tout se passe bien. J'avais aussi un petit rôle sur la sécurisation en lien avec les agents de sécurité et puis sur aussi le secourisme de base, les premiers secours, on va dire. Après, sinon, je suis kiné dans la vie de tous les jours. À Bruges, très exactement, donc une ville qui est au nord de Bordeaux, de la métropole bordelaise. Kiné salarié, voilà.
2: Et là, vous avez une clé à molette, une grosse en plus.
12: Exactement, parce qu'on commence le démontage, notamment des barrières ERAS. Et les barrières ERAS sont des barrières qui sont avec des énormes boulons. Et donc, du coup, une clé à molette, c'est parfait. C'est exactement la première édition pour moi. C'est la plus grosse aussi de la Voix des Peuples. Donc, du coup, c'est assez impressionnant il y a plein de choses du coup qui vont être très intéressantes pour la suite. On sait que la Voix des Peuples n'existera plus en tant que Voix des Peuples normalement les années suivantes. Mais on veut perpétuer un événement de ce type-là. Donc ça nous donne des bases très solides, je pense. Et je pense qu'on a fait un bel événement, bien réussi, que les gens nous font tous des retours très positifs et qu'il y a des choses qui seront différentes les années prochaines parce qu'on va s'améliorer et que c'est comme ça qu'on fait des événements associatifs de cette ampleur. Et puis voilà, du coup, objectif de se retrouver l'année prochaine en tout cas ou sur une prochaine édition d'un événement qui s'appellera autrement. On est une petite asso, il y a beaucoup de bénévoles par contre qui aiment la Pangée et qui reviennent tous les ans, toutes les éditions en tout cas. Et du coup ça c'est hyper agréable parce que c'est des gens qui connaissent aussi assez bien. On a aussi des gens qui se sont engagés sur la partie technique, qui sont des professionnels mais qui viennent pour certains complètement bénévolement pour donner des coups de main à des amis ou autres. Donc c'est vraiment un événement qui est où les gens s'engagent beaucoup et bénévolement pour la plupart. Donc du coup c'est très important pour nous, mais effectivement le monde de la culture souffre notamment sur le plan de son financement, sur le plan aussi de l'engagement parfois et de la compréhension de ce que c'est la culture, le vivre en commun, etc. Et donc du coup nous en tout cas on arrive à faire vivre plusieurs dizaines de bénévoles sur des événements comme ça. C'est vrai que des fois on peut manquer un peu et du coup on est toujours friand d'avoir des nouvelles têtes, des nouvelles expériences, des nouvelles personnes qui ont des expériences aussi très différentes. Et donc du coup vous nous rejoignez nous. Voilà, c'est aussi un message qu'on peut dire. Et que vous soyez dans d'autres associations, que vous vouliez découvrir le milieu associatif, que vous vouliez découvrir ce que c'est des événements multiculturels, vous êtes là où il faut.
13: Bonjour, je m'appelle Nolwenn et moi j'étais bénévole au bar cette année.
2: Du coup ça a bien marché, la météo était avec vous, je pense que la bière a coulé à flot.
13: Oui, alors du coup, la météo a été tellement généreuse que les gens buvaient pas beaucoup de bière. Enfin, Il y a eu aussi beaucoup de gens qui étaient très assoiffés. Donc, mais oui, ça a bien. On a eu du monde et puis les gens étaient contents d'être là. Et c'est vrai que le bar, c'est le plaisir de. Enfin, les gens sont toujours contents, ils partent toujours contents parce qu'ils ont exactement ce qu'ils veulent. Et ça, c'est plaisant. Moi, je suis arrivée vendredi et j'ai travaillé au bar tous les jours. Enfin, tous les soirs plutôt, j'ai fait les fermetures. Et ouais, franchement, c'était une expérience agréable. Même les festivaliers, globalement, étaient des gens ouverts et sympathiques. Donc, c'est agréable de travailler dans ce genre de contexte. Les gens en font pas trop, juste ils sont contents d'être là, que ce soit derrière le bar, enfin peu importe, des deux côtés du bar. Les gens qui jouent, les gens qui organisent, les gens qui sont festivaliers, c'est agréable de voir que ça roule et que les gens sont simplement, ont l'air contents d'être là, quoi, tout simplement. Et... Donc oui, une joie simple, qui n'est pas finalement toujours facile à trouver, et je pense que ça, c'est un pari qu'ils ont réussi.
12: Johan.
2: Alors Johan, on est ici sur un stand de restauration,
12: oui.
2: Au festival.
12: Ouais.
2: C'est de la restauration indienne, je crois. Hein.
12: Exactement. Eh ben, en fait, nous, on a une amie qui habite Bordeaux et qui était qui est un peu active sur le festival. On a fait un kirtan vendredi soir avec elle, kirtan mantra. Et puis, par elle, on a appris que y avait la personne qui devait cuisiner ce dimanche à décommander. Donc on est... Elle nous a contacté, nous a demandé si on voulait venir. Donc nous, on arrive de l'Indre-et-Loire. On a fait 4 heures de route pour venir cuisiner ici. Voilà. Et on cuisine de la... C'est cuisine indienne végétarienne, 100% végétarienne. Nous vivons sur une communauté, un éco-village. Et nous avons nos vaches, nos bœufs, et puis nous travaillons un peu à l'ancienne, quoi. C'est une communauté... rural, spirituel, voilà.
2: En fait, vous avez l'habitude de faire ce genre de choses, la cuisine pour du grand nombre.
12: Oui, c'est vrai qu'on est assez habitué à faire ce genre de grandes réceptions, quoi. A priori, les gens sont contents. Et puis, nous, on est contents quand on a un bon retour, les gens apprécient notre cuisine. Ils sont assez sensibles, justement, à ce côté végétarien, à ce côté non-violence. Au niveau animal, donc quand c'est comme ça que en plus la nourriture est bonne, et ben nous on est content.
14: Je m'appelle Étienne, je suis vidéaste et réalisateur du documentaire sur la voix des peuples. Donc je travaille dans l'équipe de la Pangée.
2: Et là tu es en plein travail?
14: Ouais, je suis en plein travail. En fait, je m'amuse à filmer des gros plans de gens, de visages. De personnes différentes les unes des autres pour illustrer la diversité du festival, des jeunes, des vieux, des blancs, des noirs, des barbus, des pas barbus, des gens avec des lunettes, des gens sans lunettes, enfin voilà.

0: Bonsoir à tous et bienvenue dans Parents & Co, l'émission qui aborde toutes les questions autour de la parentalité pour parler du quotidien de nos enfants, parler de notre vie de parents et tout ce qui se présente sur notre chemin. Émission qu'on peut écouter en live ou en enregistrement sur le 90.10 Radio La Clé des Ondes. Et pour cette période estivale, format atypique, puisque ce soir on donne la parole à Livia, ma fille. Livia, je t'invite à te présenter.
1: Salut, moi c'est Livia, j'ai 8 ans et je passe en CM1.
0: Et donc l'objectif de l'émission de ce soir, eh bien, c'est donner la parole aux enfants. Et donc Livia va nous partager son quotidien, son année scolaire, ce qui se passe dans les cours d'école, l'interaction avec ses camarades, le handicap dans tout ça, les petits garçons dans tout ça, et puis le rapport aux adultes. Et qu'est-ce que tu vas pouvoir nous raconter un peu de ta représentation des adultes? Et qu'est-ce que tu aurais à dire à certains adultes d'ailleurs? Et pour débuter, ben, je t'invite à ce que tu nous décrives un petit peu ton année, la classe dans laquelle tu étais. Et si tu devais décrire ton année scolaire en 3 mots, qu'est-ce que tu nous dirais?
1: Insupportable, méchante et horrible.
0: Voilà, ça c'était un cri du cœur. Est-ce que tu peux nous expliquer, par rapport aux 3 mots que tu as choisis, qu'est-ce qui t'amène à dire les choses avec ces mots-là et qu'est-ce que ça symbolise pour toi, l'école aussi? Qu'est-ce que tu veux nous dire de ces 3 mots et c'est quoi l'école pour toi?
1: Insupportable, c'était parce que ma maîtresse, elle est très méchante et elle hurle tout le temps contre nous, même quand on n'a rien fait.
0: Et après, sinon, si tu t'en souviens pas, tu peux juste nous parler de l'école et qu'est-ce que tu penses de l'école, toi?
1: Moi, j'aime bien l'école, sauf que ma maîtresse, elle est horrible et les garçons qui sont à l'école, la plupart aussi.
0: Alors, la maîtresse t'a dit elle est horrible parce qu'elle parle fort. Est-ce que tu penses que c'est normal pour un adulte de parler fort à l'école?

0: Quand ils ont beaucoup d'élèves, très agités, toi, t'attendrais quoi d'une maîtresse qui doit gérer des élèves comme ça?
1: Autant d'élèves, je comprends Catherine, mais pas contre ceux qui n'ont rien fait. Elle crie tout le temps sur ceux qui n'ont rien fait et elle crie jamais sur ceux qui ont fait. Ou alors c'est de temps en temps qu'elle crie sur ceux qui ont fait des choses.
0: Ben, du coup, ça te ramène à une notion d'injustice, en fait.
1: Oui.
0: D'accord. Et qu'est-ce que ça représente l'école pour toi et tes camarades, de façon générale, quand on te parle de l'école, comment tu vois l'école, toi?
1: C'est un endroit où on apprend des choses pour être intelligent.
0: Et est-ce que ça marche selon toi?
1: Parfois oui, parfois non.
0: Je pense que ça fait plutôt bien le travail. Et quand tu dis c'était difficile avec les petits garçons, à un moment donné, tu as parlé des petits garçons en intro. Qu'est-ce que tu peux nous dire de ton rapport à tes camarades à l'école? Garçons, filles, qu'est-ce que tu voudrais dire, toi?
1: Déjà, il y avait trois filles et c'était très méchante avec moi. Elles s'appellent Maïs, Alice et Madeleine. Ensuite, j'avais un garçon dans mon école qui s'appelle Hugo. Il m'a mis un coup de poing dans la joue, j'ai saigné. Et il m'a dit, je vais trancher la gorge. Il m'a traité de chien bleu et de nouilles.
0: Et qu'est-ce que ça représente pour toi le fait d'être méchant à l'école de la part des filles, comme tu le dis?
1: C'est pas gentil. En plus, ça fait mal. Et moi, elles m'ont fait beaucoup de mal et je supporte pas ça. Donc, elles ont intérêt à arrêter pour la rentrée.
0: D'accord. Et est-ce que toi, tu as pu exprimer justement tout ça quand ça s'est produit? Les violences de ton camarade? Comment les adultes ont réagi? Est-ce que toi, tu as réussi à en parler? Comment ça s'est passé? Tu peux le réexpliquer, ça? Enfin, l'expliquer.
1: Ils ont grondé Hugo un tout petit peu, ils ont grondé les filles un tout petit peu et c'était très agaçant.
0: Alors, pour expliquer, effectivement, c'est quand il y a des contextes à l'école comme ça de violence, ben nous, les parents, on est alertés. Et puis après, on alerte à notre tour l'éducation nationale qui reste très précautionneuse et parfois un petit peu trop lente dans l'intervention auprès des familles. Et c'est ce qui a pu se passer. Et donc, entre le moment d'intervention et d'alerter les parents, l'équipe éducative, il y a eu une répétition des faits qui sont montés en puissance. Mais après, nous, parents, et l'éducation nationale s'est mobilisée pour alerter la famille. Mais il est vrai de dire que lorsque des faits se présentent en milieu scolaire, il est important aussi d'insister sur le degré, l'importance de la réactivité pour éviter la redondance des faits, parce que ça fait partie du système et de cette lenteur qui laisse d'autant plus s'installer la violence. Et Olivia, toi, si aujourd'hui tu devais nous partager un de tes meilleurs souvenirs à l'école, ce serait quoi?
1: Le dernier jour d'école, vu qu'on a pu faire des pixels toute la journée, des jeux de société toute la journée, et la maîtresse n'a pas créé une seule fois. Et voilà.
0: Et voilà. Et pour toi, l'école, il n'y a que le dernier jour que c'était vraiment sympa.
1: Non, il y avait aussi le jour où on fêtait Noël à l'école. Bah là, c'était cool, vu qu'on a mangé, on a bu du jus d'orange, on a mangé un gâteau. Un 4 quarts qu'un élève l'avait pris et on a regardé un film.
0: Et plutôt sympa tout ça quand même. Il y a des bons moments, il y a les sorties scolaires, il n'y a pas que le négatif à l'école.
1: Il y a deux ou trois sorties scolaires qui étaient cool, sinon toutes les autres elles étaient nulles vu qu'on marchait sans tête et qu'on avait beaucoup trop chaud.
0: Oui, bon là, ça soulève encore un autre sujet de société sur les conditions d'accueil de nos enfants en milieu scolaire. Et donc, si aujourd'hui, Livia, tu avais quelque chose à dire aux adultes de ton école, qu'est-ce que tu exprimerais?
1: Faites plus attention aux enfants et prenez un peu plus quand les enfants vous disent qu'ils ont reçu des violences comme moi j'ai eu, il faut vite lui dire d'arrêter. Ils ne grondaient pas, lui grondaient un tout petit peu comme ils ont fait.
0: Donc toi, tu demandes à ce que les choses soient dites à l'échelle de ce que toi tu as vécu. C'est-à-dire qu'on soit plus ferme et plus autoritaire tout de suite, nous les adultes.
1: Oui.
0: Eh bien, Livia, tu avais choisi des morceaux de musique pour cette émission. Et il y a notamment un morceau de Mortel Adèle. Je ne sais plus. Alors ça va être Aldebert avec une chanson qui parle de Mortel Adèle.

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1: Bienvenue de nouveau dans Parents & Co, l'émission diffusée sur la clé des ondes 90.10. Et pour cet épisode, en cette période estivale, nous avons avec nous une prestigieuse invitée en la personne de Livia. Coucou Livia.
2: Coucou.
1: Livia, c'est ma fille qui nous partage son quotidien à l'école, le bilan de son année scolaire, qui nous dépose aussi ses constats avec toute son énergie et sa colère. Et on en parlait là en off, le temps de ta petite musique. Et on s'est dit que ça pouvait être bien de reparler de la maîtresse, de ce qui allait pas avec la maîtresse, et de parler des bons souvenirs aussi avec les bons instituteurs et bonnes institutrices que tu as eu la chance d'avoir sur ta route. Et qu'est-ce que tu veux commencer par quoi ? On parle de sortie scolaire, on parle de Maître Benjamin, on parle de quoi ?
2: Maître Benjamin.
1: Alors, qui était Maître Benjamin pour toi ?
2: Mon professeur de petite section.
1: Et c'est des bons souvenirs, Maître Benjamin ?
2: Oui.
1: Et pourquoi Maître Benjamin, c'est un bon souvenir ?
2: Il était gentil, pas violent du tout, il ne nous criait pas dessus. Et en plus, il nous faisait faire des activités tout le temps et on pouvait faire de super cadeaux pour la fête des pères et des mères.
1: Donc en fait, c'était un instituteur qui se montrait à l'écoute.
2: Exactement.
1: D'accord. Et plutôt exemplaire alors, pour toi ?
2: Oui.
1: D'accord. Et cette année, la maîtresse que tu as eue, qu'est-ce qui a contrasté ?
2: Elle était violente, méchante et elle nous criait tout le temps dessus.
1: Et c'est quoi être violent pour toi de la part d'un adulte en milieu scolaire ?
2: C'est être... C'est ne pas être gentil avec les élèves, leur crier tout le temps dessus sans cesse et ne jamais les écouter.
1: Alors ne pas être gentil et leur crier dessus sans cesse, ça veut dire que déjà parler fort c'est un acte de violence, mais ne pas être gentil ça correspond à quoi pour toi ?
2: Parfois on avait l'impression qu'elle disait que tout ce qui se passait mal c'était un peu de notre faute ou quoi.
1: D'accord.
2: En tout cas moi c'est ce que j'avais l'impression.
1: C'était ton ressenti dans la façon dont les choses étaient dites ?
2: Oui.
1: D'accord. Et pour autant, est-ce que toi, tu t'es sentie entendue à l'école cette année ?
2: Par qui ?
1: Par la maîtresse, par l'équipe éducative. Est-ce que quand il y avait des moments de détresse que tu as pu évoquer déjà, tu as pu te sentir entendue dans tes moments de difficulté par rapport à ton handicap, par exemple ?
2: Par rapport à la maîtresse, pas du tout. Les animateurs scolaires, pas oui. Mais sinon, après tout le reste, ben non.
1: Et donc, les animateurs scolaires, en quoi tu t'es sentie entendue ?
2: Ben, ils me surveillaient plus que les autres, ils faisaient attention et ils ne voulaient jamais que je me blesse. Donc, à chaque fois qu'ils me voyaient courir, quand même, ben, ils me disaient d'arrêter de courir.
1: Parce qu'ils étaient alertes sur ton handicap. Alors, pour préciser pour les auditeurs, Livia vit avec une pathologie un petit peu atypique. Mais tout va très bien. Et donc, il y a un petit déficit de motricité. Et donc, ça mène à une surveillance maximale dans des environnements vivants. Et d'ailleurs, est-ce que tu veux nous parler de tes camarades à l'école et du handicap ? Et qu'est-ce que ça amène, cette notion de handicap ? Et comment toi, tu le perçois et comment toi, tu en parles ? C'est pas moi qui vous parlais, c'est dans ton micro déjà. Eh bien alors, si tu veux, on passe à une autre question.
2: Oui, je veux bien.
1: D'accord. Alors ma chérie, si tu avais quelque chose à dire aujourd'hui, à partager aux adultes, de façon générale, sur toi, ta place en tant qu'enfant dans notre monde, qu'est-ce que tu aimerais dire ? Qu'est-ce que tu constates dans le quotidien ? Et qu'est-ce que tu aurais envie de dire pour être entendue sur ta place d'enfant ? Est-ce que tu vois nous, les adultes, dans notre façon d'agir, de faire ou de communiquer avec les enfants ? Est-ce qu'il y a quelque chose que tu aimerais dire ?
2: Parfois, il y a des adultes qui ont des enfants, bah, ils s'occupent, ils sont méchants avec eux, ils leur font des violences. Après, il y en a beaucoup à mon école. Leurs parents sont pas hyper gentils.
1: Et toi, qu'est-ce que tu aimerais leur dire à ces adultes-là ?
2: Il faut qu'ils arrêtent et qu'ils soient plus gentils. Parce que sans les enfants, il n'y aurait pas d'adultes. Donc, ils devraient être fiers de leurs enfants.
1: C'est très juste. Et si tu pouvais rencontrer le président de la République, qu'est-ce que tu aimerais lui dire ?
2: De s'occuper plus des enfants, parce que sans les enfants, il n'y a pas d'adultes.
1: D'accord. Et qu'est-ce que tu aurais à dire à quelqu'un qui aurait une puissance politique sur qu'est-ce qui se passe à l'école et de quoi vous auriez besoin à l'école ?
2: On aurait besoin de plus de jeux et plus d'animateurs, parce qu'il n'y en a pas beaucoup. Et surtout qu'on a deux cours à l'école, donc bah, y en a plus dans la petite cour que dans la grande.
1: Et quand on parle de cours d'école, est-ce que tu aimerais nous partager quelque chose justement sur comment ça se passe avec les garçons dans les cours d'école ? Et qu'est-ce que tu perçois des garçons, toi, dans les cours d'école ?
2: Bah, déjà qu'il y en a... Il y en a deux, ils sont très très bêtes. Ils s'appellent Tobias et Hugo. Parce que Tobias, il n'a pas arrêté de me pousser contre les murs, d'être très méchant avec moi. Hugo, il n'a pas arrêté de me faire des violences, d'être très méchant et de me traiter de nouilles et de plein de choses qui pouvaient rendre très triste.
1: Et tu as su répondre, exprimer, toi, que... Ils doivent te respecter, qu'ils doivent te respecter dans ton corps, dans ta façon, leur façon de te parler. Est-ce que toi, tu as réussi à dire les choses ?
2: Oui.
1: Avec difficulté ? Il aurait fallu quoi pour que ce soit plus simple ?
2: Non, c'est juste que je les ai dites en étant très en colère, c'est pour ça.
1: En réponse à leur propre colère, en fait.
2: Oui.
1: Et est-ce que tu peux nous expliquer ce qui se passe dans une cour d'école d'enfants de CE2 ? À quoi vous jouez ? Qu'est-ce que vous faites ?
2: Bah, dans une cour, on marche beaucoup, on discute beaucoup, on joue beaucoup. On court beaucoup. Après, il y en a beaucoup, ils jouent au foot ou au basket ou au ping-pong. Et voilà.
1: Et est-ce que les petites filles ont autant accès à ces activités que les petits garçons ? C'est-à-dire que toi, si tu veux faire du ping-pong, tu peux aussi facilement en faire que les garçons ?
2: Oui, c'est juste le foot. Bah, les garçons, ils ne nous laissent pas en faire.
1: Pourquoi ?
2: Le basket non plus, d'ailleurs.
1: D'accord. Et comment ça se passe, le fait qu'ils vous empêchent d'en faire ? Comment ils disent les choses et comment ça se présente ? Je sais pas, je suis curieuse, moi, de comprendre ce qui se passe dans une cour d'école. Non, tu veux pas qu'on en parle ? Tu t'en souviens pas ? Eh ben, c'est pas grave. Alors, on va passer à une autre thématique, parce qu'il y en a plusieurs. Et moi, je m'étais dit, est-ce qu'il y a des choses que tu vois que les adultes ne comprennent vraiment pas ? Et t'aimerais les alerter sur un sujet où tu dis, mais décidément, les adultes, ils nous comprennent vraiment pas, nous, les enfants. Est-ce qu'il y a quelque chose comme ça ?
2: Bah, c'est les animateurs de l'école. Quand les garçons ils disent qu'on n'a pas le droit de jouer au foot ou au basket, déjà, ils ne nous laissent pas faire. Parce que si on s'avance sur le terrain, ils vont nous pousser ou quoi. Qu'on a le droit. Et que parfois, les animateurs, on vient les voir, mais ils prennent pas ça très, très au sérieux.
1: Quand vous êtes dans la cour d'école, il y a bien des jeux que vous faites quand même, vous. Les filles, tu m'avais parlé de cartes, de choses que vous faites. Comment vous gérez vos petits jeux à vous ? Et est-ce qu'il y a des enfants qui sont tout seuls dans leur coin ?
2: Oui, il y a beaucoup d'enfants qui sont tout seuls. C'est pour ça qu'avec ma classe, les délégués, on leur a dit de dire pour les réunions des délégués, de dire qu'il faudra un banc de l'amitié ou quand t'as perdu tes amis ou quoi, tu vas t'asseoir sur le banc, il y en a d'autres qui veulent voir que t'es tout seul et ils vont venir te voir. Et sinon, nous, on dit... sinon, les filles, du coup, vu qu'elles n'ont pas le droit de jouer au foot et au basket à cause des garçons, on discute beaucoup ou alors on joue à un jeu, on joue à la marelle ou alors on joue à un jeu aussi des cubes de couleurs qui sont dessinés sur le sol.
1: Est-ce que tu trouves que tu as assez de récré à l'école ?
2: Pas du tout.
1: Est-ce que tu aimerais que l'école elle finisse plus tôt ?
2: Oui, parce que mon école a fini à 17h alors que normalement on devrait finir à 16h.
1: Ça fait des journées trop longues.
2: Oui.
1: Est-ce que tu sens que tu apprends plus facilement le matin ou l'après-midi ?
2: Le matin.
1: Pourquoi à ton avis ?
2: Parce que l'après-midi, la maîtresse, elle en a marre, elle nous dessus tout le temps et les récréations, elles sont beaucoup plus courtes.
1: Alors, je propose qu'on passe une nouvelle musique avant de poursuivre cet échange.
2: D'accord.
1: Et on va écouter Herman Dune.

0: Bienvenue dans Parents & Co, on continue cette émission qui est diffusée sur la clé des ondes 90.10, émission en direct, en compagnie pardon, de Livia qui nous livre son année scolaire, son ressenti, sa perception du haut de ses 8 ans et demi et un regard déjà bien inséré sur l'environnement scolaire et le monde adulte et cette cohabitation. Eh bien Livia, du coup on a parlé cours d'école. On a parlé encadrant dans cours d'école. Et si on parlait de l'été, c'est quoi les vacances pour toi?
1: Les vacances pour moi, elles se résument à une année sur deux, je vais en Corse avec papa. Sinon, le reste du temps, je suis à la maison vu qu'il fait beaucoup trop chaud.
0: Oui, juste analyse, d'autant plus cette année, on est d'accord. Et qu'est-ce que tu préfères, toi, pendant les vacances, justement? Que ce soit les vacances d'été ou les vacances en général, qu'est-ce que tu aimes?
1: Pouvoir faire la grasse mat et pas devoir me lever à 7h du matin.
0: Oui, ça c'est les conséquences d'une configuration professionnelle. Et sinon, pour toi, est-ce que là, sur cet été, il y a un moment que tu attends avec impatience?
1: Oui, c'est quand le jour où je vais arriver en Corse, vu que je prends à peu près 48 heures avant d'être à Marseille pour prendre le bateau.
0: 48 heures, oui, on est très très large là. Mais effectivement, c'est un long voyage. Et qu'est-ce que tu pourrais nous partager de la Corse et les vacances? Et vous, les enfants, qu'est-ce que, au-delà de faire la sieste, qu'est-ce que ça t'inspire? Si tu avais une image à décrire des vacances, ce serait quoi, toi?
1: Que c'est cool.
0: Que c'est cool. Et si tu devais nous faire une photo de tes vacances, elle serait comment, cette photo?
1: Elle serait à la plage, elle serait dans une crique en train de me baigner.
0: Sympa.
1: En Corse.
0: Et est-ce que tu nous parlerais de ce qui te ferait plaisir pour la rentrée?
1: Ce qui me ferait plaisir pour la rentrée, c'est qu'on ait des jeux qui embêtent des arbres, qu'on ait des sculptures et surtout qu'ils arrêtent de mettre du béton partout.
0: Voilà, mais je crois que ma chérie, tu as tout dit de l'environnement scolaire aujourd'hui dans notre société, c'est-à-dire un déficit d'arbres, des salles de classe où il fait chaud, des garçons et des petites filles qui ne jouent pas forcément ensemble, des encadrants pédagogiques qui font preuve d'autorité, mais de façon peut-être un peu trop exacerbée. Et si je te donnais une baguette magique, Livia, et si pour la rentrée prochaine, tu pouvais vraiment faire ton école idéale avec ton institutrice et ton instituteur idéal, ça se passerait comment? Vraiment, tout est possible, tu as la baguette. Et c'est toi qui nous décris le monde idéal.
1: J'aimerais avoir une piscine dans dans la cour de récré.
0: Des piscines ou des jets d'eau?
1: Des jets d'eau. Et aussi quelques piscines. Avoir plus d'encadrants, plus de classes, plus de maîtresses et plus longtemps de récréation. Et beaucoup plus de terrains de basket.
0: Ok. Et est-ce qu'il y a quelque chose en particulier que tu aimerais faire pendant les temps de classe?
1: Du dessin et de l'art, parce que la maîtresse, on n'en fait presque jamais.
0: Ok. Et toi, t'en penses quoi du sport à l'école?
1: C'est que du sport, on fait courir, donc c'est fatigant.
0: Ouais, mais ça fait du bien aussi.
1: Non.
0: D'accord, je vois que là on est sur des réponses très très fermées. Et toi, ce serait quoi? Qu'est-ce qui te donne envie de retourner à l'école à la rentrée?
1: La seule chose qui me donne envie, c'est parce que je peux retrouver ma meilleure amie et mon meilleur copain, c'est tout.
0: Ok. Et bien, pour enchaîner là-dessus, on va passer un titre de Aldebert, de nouveau. C'est Carlastrophique, apparemment, un choix de Olivia.
1: Et c'est ça.

0: Vous êtes bien sur la clé des ondes dans l'émission Parents & Co avec l'interview de Livia, ma fille de 8 ans et demi. Et bien là, on a décidé qu'on allait inverser un petit peu les rôles dans cette émission. Et donc Livia, c'est toi qui vas poser des questions. Donc je t'invite à formuler 3 questions.
1: Si tu préférais, tu préfères avoir deux chiens et une fille ou alors avoir un chien et un jardin et une fille, c'est-à-dire moi.
0: Bah, la deuxième option. Hein.
1: Sachant que pour la deuxième option, t'as pas de jardin.
0: Ah, bon, c'est pas grave, ce qui compte c'est toi ma chérie.
1: Sachant que tu m'as aussi, hein. Tu m'as aussi plus de chiens.
0: Alors plus de chiens à ce moment-là.
1: Ok.
0: Plus de charges de travail, mais ouais. Allez, on valide. Alors, une autre question.
1: Si tu préfères avoir beaucoup trop froid et devenir un glaçon, ou alors marcher dans le désert du Sahara?
0: Moi, je préfère être un glaçon. À choisir.
1: tu préfères manger 12 glaces ou alors manger 12 donuts?
0: 12 glaces.
1: 12 glaces?
0: Ouais.
1: Ok.
0: Alors, pour continuer dans cette dynamique enfantine, puisque c'est quand même l'ADN de Parents & Co, hein, aussi, c'est de vrai pour les parents, pour les enfants, et de laisser la parole aux enfants. Alors, la question, ce serait, est-ce que tu acceptes de nous parler de tes relations avec tes copains et copines à l'école, et qui sont tes meilleurs amis, et comment tu définis l'amitié d'ailleurs, toi? Pour toi, qu'est-ce qu'un ami? Qu'est-ce qu'un ami?
1: Je veux bien parler des amis et de mes meilleurs amis, sinon rien d'autre.
0: Ok, mais c'est toi rien qui vois, tu partages ce que tu veux. Alors nous, on t'écoute. Hein.
1: Donc, ma meilleure amie, elle s'appelle Anaïs Hurtokuchner, elle a 9 ans. Et, on passe toutes les deux en CM1. Mes deux meilleurs amis, après mes deux meilleurs amis garçons, ils s'appellent Alix et Raphaël, ils passent aussi en CM1. Et voilà.
0: Et qu'est-ce que c'est un ami pour toi?
1: C'est quelqu'un à qui tu peux faire confiance, qui est là pour toi, qui t'écoute et qui va pas faire comme tu fais. Quand tu parles, il va t'écouter, mais quand lui va parler, ne va pas t'écouter. Tu vas pas l'écouter, comme ce que tu fais maman avec tes amis parfois.
0: J'ai mon règlement de compte. Oui, bon, ça, c'est des aléas d'un problème de concentration. Mais on n'est pas là pour aller sur ce terrain-là. Et j'embrasse tous mes amis, ils se reconnaîtront. Hein. Bisous, cœur. Eh bien, c'est difficile de faire une transition sur cette parole vraie d'enfant, hein, qui est tout ce qu'il y a de plus vrai. Donc, poursuivons avec le sourire aux lèvres. Et j'ai envie de dire, Livia, si tu avais envie de partager encore quelque chose de ta vie d'enfant et ton meilleur souvenir avec ta meilleure amie à l'école, par exemple.
1: Mon meilleur souvenir avec ma meilleure amie à l'école, c'est quand je peux jouer avec elle sans que Louis débarque et gâche tout. Enfin, que Louis ne vienne et ne râle pas.
0: D'accord.
1: Ou alors que Liana vienne et râle tout le temps.
0: Et qu'est-ce que tu constates, toi, dans la cour d'école, parfois? Qu'est-ce qui t'a le plus marqué dans la cour d'école en injustice?
1: C'est que les garçons ne laissent pas jouer au foot et au basket. Et ça, c'est pas juste du tout, parce qu'il n'y a pas que les garçons qui peuvent jouer au foot, il y a aussi les filles.
0: Et comment vous réagissez toutes par rapport à ça, justement? Ça qui...
1: On est un peu en train de leur hurler dessus à la mort et leur dire que c'est pas juste.
0: Mais si le message y passe pas comme ça, tu penses qu'ils voudraient essayer de le passer comment, ce message, alors, pour être entendu? La dernière fois, tu m'avais expliqué que dans l'école, vous avez fait une petite... pas une petite manifestation avec tes camarades, mais que vous, par rapport au harcèlement. Tu avais fait quelque chose avec tes copines pour dire non au harcèlement et que vous étiez allé voir les camarades dans la cour. Est-ce que tu te souviens de ça?
1: J'ai pas dit ça. D'ailleurs, non, j'ai dit que.
0: Dis-le avec tes mots.
1: J'ai dit qu'à la bibliothèque de l'école, et ben on a des affiches qui sont collées sur les fenêtres avec écrit non harcèlement et plein de trucs comme ça. Parce que moi, j'ai eu beaucoup de harcèlement.
0: Et ça s'est traduit comment ton harcèlement à toi à l'école ?
1: À cause de mes cheveux, de ma cicatrice, de mes deux cicatrices et de mon handicap.
0: Et pourquoi tu penses qu'ils t'ont harcelé ? Parce qu'ils ne sont pas habitués à voir tout ça ? Parce que c'est. Tu t'en penses quoi, toi ?
1: Parce qu'ils ne sont pas habitués, parce qu'ils trouvent ça bizarre et parce que voilà.
0: Et comment toi, tu as répondu à ça ?
1: Je t'en ai parlé, j'en ai parlé à ma maîtresse ou à mon maître, je ne sais plus comment c'était. Et j'en ai parlé à papa.
0: Et qu'est-ce que tu en as pensé de la réaction des adultes par rapport à tout ça ? Et qu'est-ce que ça a apporté par rapport à toi et les enfants ?
1: Lesquels adultes ?
0: Ben, déjà à l'école.
1: Les adultes de l'école, ils ont trouvé ça pas juste.
0: D'accord. Et ça s'est traduit comment, le fait qu'ils trouvent ça pas juste ? Ils ont fait quoi derrière pour t'aider ?
1: Ils leur ont dit d'arrêter, mais bon, ça a continué.
0: Et alors, qu'est-ce qui t'a aidé dans tout ça ?
1: Ce qui m'a aidé, c'était Anaï et vous. Donc, maman et papa.
0: D'accord. Et qu'est-ce que tu aimerais dire aux enfants par rapport à ça ? Aux enfants comme toi qui ont une différence parce qu'ils ont des cheveux très bouclés, parce qu'ils ont un corps qui peut être différent des autres. Qu'est-ce que tu aimerais leur dire à ces enfants qui n'ont pas compris qu'on doit accepter la différence ? Qu'est-ce que tu voudrais leur dire ?
1: Qu'ils devraient tenir bon et que moi, j'ai su ce que ça fait et que c'est pas juste. Et qu'il faut que ça s'arrête.
0: D'accord.
1: Et que c'est très bien d'être différent.
0: Alors, en quoi c'est très bien d'être différent ? Tu peux expliquer ça ?
1: Parce que t'as plein de choses que les autres n'ont pas. Et parfois, ça peut être très cool, comme moi, ma difficulté. Vu que j'ai un handicap et que j'ai une jambe plus grande que l'autre et que je fatigue facilement à la marche, et j'ai un fauteuil roulant. Donc, la plupart du temps, je peux être tranquillement dans mon fauteuil.
0: Ah bah, fallait bien qu'il y ait un petit avantage à tout ça. Alors, je te propose qu'on passe une nouvelle chanson. Ça va être MPL, Bonhomme.
1: D'accord.

0: Bienvenue sur Parents & Co 90.10 sur la clé des ondes. Émission ce soir en présence de Livia. Et on va de nouveau inverser un petit peu les rôles. Mais là, je vais prendre la parole en tant que maman qui va partager un petit peu son vécu scolaire, justement. Et je te laisse me poser des questions en miroir de ça. Ça te convient ?
1: D'accord.
0: Donc, parce que tu nous as exposé plusieurs petits souvenirs, plusieurs petits constats plus ou moins agréables dans ton quotidien. Et on s'est dit que ça pouvait être sympa de parler de scolarité. Et moi, j'ai une scolarité un petit peu atypique dans une toute petite école du fin fond de la campagne où c'était pas forcément toujours très, très facile. Et après, j'ai été en école privée. J'étais en école privée où là, je me sentais un petit peu plus entendue. Et puis après, ben, on est parti et j'ai eu la chance de vivre l'école en Nouvelle-Calédonie. Et là, de découvrir ben, que l'école, ça pouvait être que le matin. Et que l'après-midi, ça pouvait être que du sport. Et c'était fantastique de rencontrer des enfants qui venaient d'un petit peu partout et qui justement étaient tous très très différents de moi. Parce que c'était un mélange de cultures. Et tu parlais de la différence par rapport au corps. Eh bien, là-bas, moi, j'ai découvert la mixité avec des enfants ben, qui n'avaient pas la même couleur de peau que moi, qui ne parlaient pas de la même façon que moi. Et tu me faisais signe pour prendre la parole, alors je t'écoute. Vas-y.
1: Déjà, je sais pourquoi tu es allée en école privée.
0: Alors, vas-y, explique.
1: À cause de tes camarades, lui, qui se moquait de toi à cause de tes cheveux.
0: Ouais.
1: Et parce que tu n'en pouvais plus, c'était tous les jours comme...
0: Oui, parce que moi aussi, quand j'étais petite, eh ben, on se moquait beaucoup de moi. Parce que ben, j'avais pas les mêmes cheveux, j'avais pas le même sourire. Parce que j'étais différente dans ma façon de m'exprimer. Que j'avais pas les mêmes centres d'intérêt. Parce que ben, j'étais pas connectée aux mêmes choses qu'eux. Alors on se comprenait pas forcément dans le jeu. Et ça a amené à beaucoup, beaucoup d'inconfort dans mon parcours scolaire. Donc oui, tu as raison. Mais heureusement, après, j'ai eu la chance d'avoir un super instituteur qui m'a complètement permis de porter un autre regard sur l'école et de rencontrer des enfants mais qui étaient tous différents en Nouvelle-Calédonie et ça a changé mon regard sur l'école, justement. Et puis après, ben, on est revenu en France et là, j'ai redécouvert un autre système avec des enfants qui étaient très connectés à leur console, très connectés à leur PlayStation. Et moi, j'arrivais d'un univers où j'avais grandi sur un bateau, où je regardais pas beaucoup la télé, j'étais beaucoup dehors. Et bien, dans la cour d'école, j'avais pas grand-chose à dire à ces enfants qui portaient que des marques et je faisais pas partie du cercle des marques. Et j'avais du mal à m'intégrer. Et donc, c'est important de comprendre que des fois, on peut raisonner différemment des autres, mais on finit par trouver notre place dans ce système. Est-ce que toi, tu veux nous partager quelque chose en miroir de ce que je t'explique ?
1: Oui, je sais pourquoi ils étaient tout le temps sur leur... Je sais comment c'est apparu, parce que pendant que tu n'étais pas là, et bien... comment dire... Internet, c'est un peu apparu. Pendant que toi, tu n'étais pas là, donc tu ne pouvais pas vraiment savoir. C'est uniquement quand tu es revenu que tu as vu ça. Et voilà.
0: Et c'est exactement ça, puisque l'Internet a vraiment, vraiment été accessible dans ces mêmes années. Et effectivement, moi, je vivais un petit peu coupée du monde et je n'avais pas évolué en rythme avec ça. Et effectivement, tu as entièrement raison. Eh bien, je propose qu'on clôt cette émission avec un nouveau morceau. On va écouter Voyou, on s'emmène avec toi.
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